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1: Appelez-moi mon père Kabinzo Prémis, élève du complexe scolaire JB en 8e année éducation de base. Nous sommes les élèves du complexe scolaire JB. Nous avons un débat. Le sujet, c'est savoir si entre la fortune et la science, qu'est-ce qui est important? Moi, je pense bien que c'est la fortune qui est très importante parce que pour trouver la science, il faut d'abord la fortune. On ne peut pas trouver la science sans avoir trouvé la fortune.
2: Moi, je pense bien que c'est la science parce que quelqu'un ne peut pas être président sans avoir la science.
1: Être aussi président, il faut d'abord payer de l'argent. Pour que tu sois président, il faut d'abord payer la fortune pour t'amener à être président.
3: Moi, je dirais que c'est la fortune parce que même nous amenons nos enfants à l'école pourvu qu'ils étudient et dans l'avenir pour qu'ils trouvent des beaux travaux.
4: Moi, je pense bien que c'est la science qui est importante que la fortune parce qu'on amène l'enfant à l'école pour trouver la science, mais ce n'est pas pour trouver la fortune.
5: Moi aussi, je pense bien que c'est la science. Une science est plus importante que la fortune. Pour avoir une fortune, on doit passer d'abord par la science. Le travail est une science, le mental est une science pour avoir alors cette fortune.
1: Et la science, là, tu avais trouvé ça à partir de la fortune. Parce que pour qu'on t'apprenne la science, il faut d'abord payer la fortune.
5: Oui, oui, il faut payer la fortune. Mais cette fortune que tu vas payer, tu vas trouver ça à partir de la science. C'est ce qui est ce que moi, je ne comprends pas. Pour trouver cette fortune, il faut d'abord de la science. Parce que dans certaines traces qui sont compliquées, c'est la science.
1: Pour qu'on t'apprenne, il faut d'abord que tu payes de la fortune. Tu portes là-bas des habits, c'est à partir de la fortune.
2: Pour confectionner cet habit-là, il faut encore de la science. Les gens qui confectionnent ces habits-ci, ils ont étudié pour avoir des idées pour confectionner l'habit. C'est d'abord la science.
6: C'est la fortune qui est très importante que l'autre. Tu achètes les tissus, est-ce que c'est pour rien? Moi, je dirais que c'est la fortune qui est importante que l'autre.
5: Ce n'est pas pour rien qu'on achète ce truc-là, mais pour frapper aussi cette monnaie. C'est de la science.

0: science. Il faut avoir de la science pour frapper cette monnaie qu'on va trouver des fils, des tirettes pour confectionner l'habit. Il faut d'abord frapper la monnaie par la science.
1: Je dirais que c'est la science qui est importante que la fortune.
2: Sachez d'abord que toute fortune n'est pas seulement la monnaie là. Par exemple, les voitures, des camions, des parcelles, c'est la fortune qui est plus importante que la science.
3: Même la population vote celui qui a de la fortune et ne vote pas celui qui a de la science, même pour faire la campagne.
4: Même si on peut voter celui qui a de la fortune, mais il peut diriger mal. C'est grâce à la science qu'on dirige le pays. Les pays qui ont de la paix, ce sont les gens qui raisonnent pour diriger bien ces pays. Donc c'est la science qui est très importante que la fortune.
5: Moi je dirais que c'est la fortune qui est très importante. Et pour trouver l'intelligence là de gérer quelque chose, il faut d'abord que tu paies de l'argent pour t'apprendre tout ça.
4: Moi je n'arrive pas à te comprendre. Même les philosophes, est-ce qu'il faut étudier pour raisonner si Dieu existe? Ce n'est pas pour étudier. Moi je ne te comprends pas, mais c'est la science qui est très importante que la fortune.
1: C'est la science qui est très importante plus que la fortune.
0: Alors moi je dis que c'est la science qui est très importante. Pour avoir de l'intelligence, on ne doit pas payer. À l'école, nous payons nous tous. Mais il y a deux genres de personnes, les intelligents et les non-intelligents. Pour être intelligent, c'est la science aussi. C'est une science. Alors pour avoir cette science, on ne doit pas avoir une fortune pour avoir cette science. Moi, ma conclusion, je dis que c'est la science qui est plus importante que l'autre. On ne peut pas construire des maisons sans avoir de la science. On ne peut pas arriver à un certain niveau d'évolution sans la science. On ne peut pas faire de certaines choses-là comme enseigner sans la science. La science insiste dans tous les domaines.
6: Ma conclusion est que c'est la science qui est plus importante que la fortune.
7: Moi, je dis que c'est la science parce que même pour fabriquer des bombes, il faut les chimistes.
5: C'est la fortune parce que même pour acheter des armes de guerre, il faut d'abord de la fortune.
3: Selon moi, c'est la fortune qui est plus importante parce que on ne grandit pas grâce à la science, mais on grandit grâce à la fortune. On ne mange pas la science.
4: Moi, je peux dire, pour conduire l'hélicoptère, ils font de la science. Tu peux faire éclater les bombes sans étudier.
8: Je remercie tous les auditeurs de la RTVH d'avoir écouté notre chronique.
9: Que pensent les enfants?
4: Nous vous fixons un prochain rendez-vous sur la même fréquence, la 103 FM.

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7: Notre peur la plus profonde n'est pas d'être inapte. Elle est que nous puissions être dotés d'un pouvoir sans commune mesure. On n'apporte rien au monde en se dévalorisant. Il n'est pas éclairé de se faire plus petit que l'on est, simplement pour rassurer les autres autour de nous. Si nous nous libérons de notre propre peur, notre présence seule pourra aussi libérer les autres.
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9: Bonjour à vous tous, auditeurs et auditrices de la RTVH. Bienvenue à cette édition du journal sur votre radio qui s'ouvre par les titres. Intensification des sensibilisations des différentes couches de la population pour la lutte contre la maladie à virus Ebola à ville de Butembo. Hier vendredi, c'était le tour des responsables des structures sanitaires privées, des femmes leaders et des artistes.
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9: Journée internationale des cousins et cousines, un chef coutumier met à garde contre les mariages entre membres d'une même famille, une pratique considérée comme et tabou par les coutumes locales malgré l'absence des sanctions directes.
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9: Blocage des déminages de la région de Beni-Nord-Kivu, la synergie des luttes anti-mines lance des cris d'alarme. Elle demande au gouvernement congolais d'allouer des fonds pour financer les opérations de lutte contre les restes explosifs des guerres. Voilà tout pour
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9: Les titres. Bienvenue au détail, c'est tout à l'heure.
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9: Fabrice Mihimbi pour la mise en onde. Bienvenue aux détails de ces journaux. Comme on le sait au sommaire, les responsables des structures sanitaires privées, les femmes leaders ainsi que les artistes, musiciens et comédiens des zones de santé de Butembo, Katwa et Moussienene ont été sensibilisés hier vendredi sur la lutte contre la maladie à virus Ebola. L'activité organisée par l'équipe de la coordination provinciale de la riposte s'est déroulée au centre Uraikikyo. Selon les organisateurs, cette sensibilisation vise à impliquer les couches sociales dans la lutte contre l'épidémie d'Ebola. Prisca Kamala Luanda, coordonnatrice de la riposte au Nord Kivu, revient sur cette activité au micro de Steve Maté.
1: Nous attendons de vous cette issue, votre adhésion aux actions de la riposte contre la maladie à virus Ebola, surtout dans la remontée des alertes. La collaboration étroite avec les chefs de section et des pays, en facilitant le travail aux équipes déployées sur terrain. La non-retenue des malades présentant des signes de la LVE dans les établissements de soins de santé, car en les gardant, il y a risque qu'ils contaminent les autres malades, les prestataires, les membres de leur famille et leurs proches. Plutôt, il faut coopérer avec les équipes en permettant que tous les cas suspects soit orienté au CTE. Après chaque décès, l'obligation d'alerter l'équipe d'enterrement digne et sécurisé, EDES, pour qu'elle fasse les premières actions sanitaires publiques, notamment les swabs et échanges avec la famille du défunt. Et enfin, la conformité aux normes et directives régissant les secteurs de la santé.
9: Un militaire des forces armées de la RDC a été déclaré guéri de la maladie à virus Ebola hier vendredi 24 juillet à Ville de Beni. Le vainqueur du nom de Muindo Muraheri, patient, a été libéré du centre de prise en charge en présence des prestataires de soins et partenaires engagés dans la riposte contre cette épidémie. Mervedi Calmer nous signe ce reportage depuis Beni.
2: Ce militaire déclaré guéri a été pris en charge depuis le 13 juillet dernier. Il attribue sa guérison par le fait de s'être présenté aux soins dès l'apparition des premiers symptômes. J'ai été contaminé et je me suis précipité à l'hôpital avant de recouvrer la guérison. Ce n'était pas du tout facile, mais Dieu aidant, sommes vivants. J'ai été bien soigné. La maladie existe. En cas de malaise, précipitez-vous à l'hôpital, seul endroit où il y a la guérison. Présent à cette cérémonie, le colonel Jacques Fataki, commandant de la 33e zone sanitaire, a salué le professionnalisme et le dévouement des équipes médicales ainsi que l'engagement des partenaires impliqués dans la riposte. Au nom des FARDC, je dis merci pour cet acte, chacun pour ses efforts afin que ces militaires soient déclarés guéris. Il est resté obéissant et coopérant pour recouvrir la guérison. Ce n'est pas une histoire, la maladie existe. Pour y échapper, il faut nous rendre à l'hôpital le plus tôt. Cette libération rallonge ainsi la liste des cas déclarés guéris d'Ebola au Nord Kivu. Le personnel soignant insiste sur le respect des mesures barrières et règles d'hygiène, surtout le lavage des mains à l'eau propre qui coule et au savon.
9: Nous l'avons également noté au sommaire de cette édition, célébration hier vendredi 24 juillet de la Journée internationale des cousins et cousines. Elle vise à promouvoir les liens des familles, honorer les premiers liens d'enfance et encourager les retrouvailles. À cette occasion, le chef coutumier Mbeba Mulirirwa Arsène met en garde contre les mariages entre cousins et cousines. Il rappelle que cette pratique est considérée comme un tabou dans la tradition bantou malgré l'absence des sanctions coutumières directes. Notre interlocuteur recommande aux jeunes de choisir leur conjoint en dehors de la famille proche afin de préserver les valeurs culturelles nandé. Mbeba Mulirirwa Arsène s'est confié à Elias Kassessou.
8: Si le mariage est le cas de cousins parallèles, c'est-à-dire fils ou bien fille du frère de ton père, ou de la sœur de ta tante. Vraiment, beaucoup de coutumes interdisent ça. Ça, c'est considéré comme le même sang. C'est-à-dire, on vous considère comme frère et sœur. Deuxième cas. Si c'est le cas des cousins croisés, alors fils ou bien fille de la sœur de ton père ou du frère de ta mère, on l'appelle mariage préférentiel. Et pourquoi ça? Parce que ça renforce les alliances entre beaucoup de familles. Vraiment, le mariage entre cousins et cousines est souvent découragé. On préfère marier dehors. C'est pour créer des alliances avec d'autres familles. Troisième risque, considère ça comme tabou. Quand on vous voit, lien direct frère et sœur, on considère ça comme ça. C'est pourquoi c'est un peu découragé dans ce sens-là.
9: Plusieurs responsables des établissements scolaires de la ville de Butembo mettent à profit la période des vacances pour entretenir les infrastructures. Dans certaines écoles privées, les travaux se concentrent à l'entretien ou construction des installations sanitaires et des salles des classes. En revanche, dans la grande partie des établissements publics, les responsables scolaires affirment que les frais de fonctionnement n'arrivent plus à couvrir d'autres charges comme la construction de latrines. Pour répondre à ces problèmes, des comités des parents s'organisent pour réhabiliter certaines infrastructures. C'est le cas de l'école primaire Kinyangungu. Son directeur adjoint affirme que les nouvelles latrines seront utilisées dès la prochaine année. Kata Kamapendo est au téléphone de Moussa Ndunzanzu.
11: Dans cet état actuel des maladies épidémiologiques, des virus, des saletés, beaucoup je ne sais pas quoi, le chef d'établissement affiche toujours le souci d'améliorer les lieux sanitaires pour les enfants. Raison pour laquelle chez nous à Kinyangoku, avec l'effort des parents, avec des amis de l'école qui forment la communauté locale, ils ont accompagné le projet. Et jusqu'aujourd'hui, il ne reste que faire une ouverture officielle. Les latrines seront déjà utilisables à la rentrée.
9: Le bilan des attaques attribuées aux ADF Panda Bella dans les territoires de Mambasa mercredi et jeudi dernier est revu à la hausse. Il est passé de 18 à 27 civils tués après la découverte d'autres corps à Kazaroho et Makongo. Le défenseur des droits humains, Rams Malkidogo, fait savoir que les terroristes seraient toujours en errance, non loin des entités qu'ils ont dernièrement attaquées. Il recommande à la coalition FRDC et UPDF de poursuivre sans relâche la traque des ADF dans la profondeur des Mambasa.
14: Il a attaqué Manteite, Manzia, il a attaqué Kazaroho à l'ouest de Lukayada, le groupement Bangole, village Bandipakau, où il a tué 5 civils. Il a tué aussi des civils à Makonga, là c'est à l'ouest toujours de Lukaya. Déjà dans l'espace de moins de 48 heures, au moins 27 civils qui viennent d'être tués, que nous avons perdu dans ces différentes attaques. Malheureusement, aucun ADF n'a été neutralisé jusqu'à présent. C'est vraiment regrettable. Et déjà, il y a crise de confiance entre la population et l'appareil sécuritaire parce qu'on ne fait que seulement perdre les vies humaines. La crise de confiance s'est déjà installée et la population commence déjà à assimiler certaines personnes par justice populaire. Il y a déjà des personnes qui ont été léchées à Lukaya par justice populaire vu que la confiance n'est plus entre la population et les services de sécurité. Nous pensons que l'État doit nécessairement prendre ses responsabilités pour imposer la paix. On ne doit pas négocier la paix. L'État doit nécessairement imposer la paix et la population n'a besoin rien que la paix.
9: La société civile du secteur des Bapere et dans les territoires de Lubero dénonce la dégradation de la situation sécuritaire après les récentes attaques des ADF dans les villages se trouvant à la limite entre le Nord Kivu et l'Ituri. Elle fait savoir que cette situation a provoqué des déplacements massifs des populations. Samuel Kakule, président des forces vives locales, interpelle les députés nationaux face au drame persistant causé par les terroristes dans l'est de la RDC. Tout en appelant à la vigilance, il plaide pour les renforcements du dispositif militaire dans cette zone limitrophe entre les territoires des Lubero et Mambasa. Il est au téléphone de Roger Mouliata.
15: Nos services doivent être en alerte. La population aussi doit être tellement vigilante pour que l'ennemi ne puisse pas encore tuer la paisible population. Et cette paisible population doit aussi renforcer la collaboration avec les services de sécurité afin qu'à simple, nous puissions collaborer. Parce que sans une collaboration tellement intense, cet ennemi sera toujours en train de se pénétrer et tuer la paisible population aussi. Nous avons appeler les élus que la population qui est en train de mourir constitue bien sûr une base électorale de ces élus. Des victimes innocentes méritent une prise à charge et automatiquement. En tout cas, cette incursion a déplacé, a jeté une masse de la population sur le chemin d'exil, une population qui jusqu'à aujourd'hui ne connaît pas et à quel sens est vouée et est en train de passer nuit et à la belle étoile. Donc, il est grand temps de voir comment mutualiser les forces et avec les services de sécurité afin de mettre hors d'état de nuire l'ennemi qui est en train de tiller, égorger et brûler les biens de la paisible population et aussi brûler la paisible population.
9: La synergie des luttes anti-mines SILAM ainsi que l'alerte sur les dangers persistants des engins explosifs dans la région des Benia, province du Nord Kivu. C'est après la découverte à Mutuanga dans le secteur de Rwenzori des 7 bombes abandonnées en 1996 lors de l'entrée de l'AFDEL. La synergie appelle les gouvernements congolais à rendre disponibles deux moyens financiers à vue de répondre aux besoins des luttes contre les restes explosifs des guerres. Marionga, vos responsables de SILAM, précise que le manque d'appui bloque les opérations d'identification des zones dangereuses. Les détails de ce dossier de Patrick Sialoua.
16: Victime des conflits armés en répétition, la région de Beni fait face aux mines et restes explosifs de guerre, dont la plupart non encore identifiés, suite au manque des moyens financiers, ce qui reste un danger permanent pour les populations civiles. Martel Marion Ngavo, responsable de la synergie des luttes anti-mines, SILAM, en sigle.
17: Le trimestre passé, nous avons trouvé 6 zones dangereuses dans la région de Beni. Il y a du travail à faire, la pollution là, et c'est un danger pour la population. Mais le problème que nous avons aujourd'hui, c'est le problème de fond pour, n'est-ce pas, réactiver les équipes. Toutes ces alertes nous sont données par les points focaux volontaires qui sont dans la zone et qui nous envoient ces alertes.
16: Face au manque des moyens financiers, seule la sensibilisation est d'usage pour limiter les dégâts, précise Marion Ngavo.
17: Nous disons aux gens de ne pas toucher les engins explosifs de guerre. Nous disons aux gens de ne pas toucher les effets militaires sur les tenues, etc. Parce que là-dedans, il y a des engins explosifs. Nous disons aux gens, quand ils voient, qu'ils renseignent auprès des autorités en place, que ce soit la police, que ce soit les ONG en place, que ce soit les directeurs, les chefs de quartier, les chefs d'avenue. Et nous demandons aussi au gouvernement de prendre cette question en charge parce que c'est la vie des gens.
16: Connaissant les risques de la présence des restes explosifs des guerres dans cette région, les responsables militaires en province s'investissent dans la formation des quelques éléments de l'armée sur le déminage avec le soutien de la MONUSCO.
18: Moi, je suis du génie militaire. C'est une matière que j'avais tant rêvé de connaître. Si le gouvernement mettait le moyen, en tout cas, moi, je serais vraiment utile à la société. Je sauverais beaucoup de vies humaines.
16: Beni, Patrick Selloua pour la RTVH.
9: L'annonce de l'organisation du dialogue national par le président de la République, Félix Tshisekedi, continue de susciter des réactions. À Butembo, le réseau pour les droits humains, REDO, encourage cette initiative de rassembler les Congolais autour d'une table. À travers une déclaration, cette organisation de défense des droits de l'homme pense que cette rencontre va permettre à toutes les composantes de la nation d'exprimer librement leurs préoccupations. Le REDO estime qu'un dialogue sincère, sans tabou, pourrait atténuer les souffrances liées aux violations des droits humains endurées par le peuple congolais ces derniers temps. Il invite l'ensemble des participants aux futures assises à privilégier la franchise dans les buts de parvenir à une paix durable à RDC. Je vous propose d'écouter Maître Mundo Asivinoa, coordonnateur du REDO.
19: Le REDO encourage l'initiative d'organiser un dialogue entre Congolais à République démocratique du Congo qu'il souhaite inclusif, avis de permettre tout le monde à présenter ses préoccupations. Le REDO espère que dialogue inclusif, sincère, sans tabou, où les participants auront la liberté d'expression, pourra soulager la souffrance de la population, aujourd'hui victime de plusieurs abus et violations des droits humains. Le REDO s'allie et soutient cette vision du président de la République démocratique du Congo, appelle les participants à ses assises au dialogue sincère, sans hypocrisie, pour une paix durable.
9: Et c'est avec cet élément que nous mettons un point final à cette édition du journal. Merci infiniment à vous tous, auditeurs et auditrices, de l'avoir écouté. Bonne suite des temps chez vous, accompagné des programmes de la RTVH.

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2: Mesdames, ici, ma joie de vous retrouver hautement nombreux et nombreux à l'écoute de cette chronique sportive. Salut, je suis Richard Kakule Maliro à la présentation sur RTVH. Le secrétaire exécutif de la tente urbaine de football de Boutimpou, FBU, a rendu public et communiqué ce vendredi 24 juin. Dans ses documents, l'FBU exige tous les clubs affiliés qui n'ont pas encore tenu leur assemblée générale ordinaire de les faire dans un délai de 48 heures. Par ailleurs, les clubs ayant déjà organisé leur assemblée sont appelés à déposer leurs rapports et procès-verbaux au bureau de l'attente urbaine de football de Boutimbo. La date limite est fixée au lundi 27 juillet 2026. Selon ces communiqués signés par Ezekiel Mpakuiravio, président de cette entité sportive, passer ces délais à toute équipe à défaut s'exposera à des sanctions disciplinaires et aux pénalités prévues par les règlements en vigueur. Mesdames, Messieurs, la Coupe d'Afrique des Nations féminines 2026 au début ce samedi 26 juillet au Maroc et se poursuivra jusqu'au 16 août 2026. 16 sélections prendront part à cette édition qui servira également des tournois qualificatifs pour la Coupe du monde féminine 2026. Les 4 demi-finalistes obtiendront directement leur qualification pour les mondiales, tandis que des autres équipes disputeront les barrages intercontinentaux. Les groupes sont composés comme suit. Dans les groupes A, on retrouve Maroc, Sénégal, Algérie et Kenya. Alors que dans les groupes B, on a l'Afrique du Sud, Côte d'Ivoire, Burkina Faso, Tanzanie. Groupe C, Nigeria, Zambie, Égypte, Malawi. Et groupe D, Ghana, Cameroun, Mali et puis les Cap-Vert. Les matchs d'ouverture opposera les Maroc au Kenya dimanche 26 juillet, tandis que la finale est programmée pour le 16 août 2026. Cette édition sera également l'occasion pour les meilleures sélections africaines de décrocher leur qualification pour la Coupe du monde féminine 2027 et de briguer le titre continental. Alors que Patrice Motsepe avait créé la surprise mercredi dernier, a confirmé lors d'une conférence de presse que la CAN 2027 passerait de 24 à 28 équipes, la Confédération africaine de football CAF a finalement surpris son monde via un communiqué pour mettre les choses au clair. Cette déclaration qui évoque une volonté d'élargir encore la compétition en fait d'offrir davantage de places aux sélections africaines a été démentie ce vendredi dans un nouveau communiqué posté sur les comptes X des CAF, de la CAF j'allais dire. Les informations relayées par certains médias qui suggèrent les contraires sont inexactes, indique les communiqués officiels. Ainsi, la CAF précise que la CAN 2027 séjourera en juillet 2027 et les éliminatoires débuteront en septembre-octobre 2026 et que la compétition organisée conjointement par le Kenya, l'Ouganda et la Tanzanie conservera donc finalement son format actuel à 24 équipes. Nous chitons par cette actualité, mesdames, messieurs, la trêve est presque terminée. Les amateurs de football européens peuvent déjà noter leur calendrier. Les dates officielles de démarrage de la saison 2026-2027 ont été annoncées pour le plus grand championnat du continent. Après quelques semaines de mercato et de préparation estivale, les pelouses vont à nouveau vibrer dès la mi-août. Mesdames, Messieurs, c'est l'Espagne qui donnera les coups d'avoi. La Ligue démarre le 15 août 2026. Les clubs espagnols seront donc les premiers à entrer à lice pour cette nouvelle saison. Le week-end du 21 et 22 août s'annonce explosif avec trois championnats qui débutent à coup sur coup leur compétition. Il y a exactement la Prima Liga d'Angleterre le 21 août, la Ligue 1 française et puis le 22 août sera le tour de la Serie A italienne qui va lever ses rideaux. Les duels, les rivalités, les premières surprises sont donc attendues dès la troisième semaine à août. Mesdames, Messieurs, et c'est par là que nous bouclons complètement à cette chronique sportive que vous avez écoutée avec intérêt de partout à bouclier.fr RTVH en ligne. Je suis Richard Kakoulé Maliro, j'ai eu le plaisir de vous présenter ces produits de RTVH. Portez bien.
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4: Auditeurs, auditrices de RTVH, salut, voici la revue de presse. Nous démarrons avec quivousdit.com qui écrit à sa une, justice en RDC, Constant Mutamba exige la transparence de son procès devant la Cour de cassation, fin de citation. Dans une lettre ouverte adressée jeudi, l'ancien ministre de la Justice et garde des Sceaux demande que son procès soit retransmis en direct par la RTNC ainsi que par d'autres médias. Selon lui, cette diffusion permettra aux Congolais de suivre le déroulement de la procédure en toute transparence. Il appelle par ailleurs les institutions judiciaires à préserver les principes de l'état de droit. Dans le même registre judiciaire, bouyohara.com informe que le procès de la musicienne Rebo Chulo a une nouvelle fois été renvoyé. L'audience est désormais fixée au 30 juillet où ses reports successifs continuent de susciter diverses réactions dans l'opinion publique entre impatience et appel au respect des procédures judiciaire. À Butembo, rteekivu.com rapporte que le mouvement citoyen Raia Anasimama a organisé jeudi une marche pacifique pour dénoncer l'importation, la commercialisation et la consommation des boissons fortement alcoolisées. Les manifestants réclament des mesures jugées draconiennes afin de mettre fin à la prolifération de ces produits qu'ils qualifient de boissons de la mort en raison de leurs effets néfastes sur la santé public et le comportement des jeunes. Abordant le même sujet, RTVH.net affirme avoir documenté 30 décès liés à la consommation de ces boissons entre décembre 2025 et mai 2026 dans la ville de Butembo. Dans un mémorandum déposé à la mairie, Raia Anasimama demande notamment au gouvernement de restreindre la commercialisation de ces produits et exhorte le ministre de l'Industrie à ne plus délivrer d'autorisation aux opérateurs souhaitant investir dans ces secteurs. Sur le plan sécuritaire, Bouniaactualité.cd annonce le report de la journée de deuil initialement prévue ce vendredi à Mangina, en territoire des Béni. Selon la société civile, cette décision est motivée par la dégradation de la situation sécuritaire et l'arrivée massive des déplacés fuyant les violences perpétrées par les EDF dans plusieurs localités de Mambasa, en Ituri, ainsi que dans le groupement Bassoa-Gamadioué. Toujours en lien avec l'insécurité dans l'est du pays, Mambasa News indique que les FARDC ont repris le contrôle de l'axe stratégique Pangoya-Tepe dans le territoire de Mambasa au terme d'une opération contre les djihadistes de l'EDF MTM ISCAP. L'armée présente cette reconquête comme une avancée importante dans ses efforts visant à restaurer l'autorité de l'État dans cette partie de la province de l'Ituri. Par ailleurs, sur le front sanitaire, Bouniaactualité.cd révèle que la première ministre Judith Suminwa est arrivée jeudi à Bounia pour une mission consacrée au renforcement de la riposte contre l'épidémie d'Ebola de la souche Bundibugyo. Accueillie par les autorités provinciale et militaire, tambour battant, la chef du gouvernement est accompagnée de plusieurs membres de son équipe, dont la ministre des Affaires sociales et humanitaires, Eve Bazaïba. Dans cette même dynamique, l'ACP annonce que 3 ambulances ont été remises aux zones de santé de Katoa et Butembo afin de renforcer la prise en charge des malades d'Ebola. Le médecin en chef des zones bénéficiaires ont salué cette dotation, estimant qu'elle répond à un besoin réel pour l'évacuation rapide des patients. Enfin, instigateur.net attire l'attention sur les difficultés auxquelles fait face la zone de santé de Masereka en territoire des Lubero. Selon les responsables sanitaires, seuls 6,4% des agents sont mécanisés et à peine 5,8% bénéficient de la prime de risque. À cela s'ajoute le manque d'électricité, l'insuffisance des moyens de transport et le déficit en ressources humaines, autant des contraintes qui affectent le fonctionnement de l'hôpital général de référence et la qualité de soins offerts à la population de Masereka. C'est la fin de cette revue de presse. Merci de votre fidèle attention.
3: Boutembo, la prévision météorologique.
5: À vous tous, fidèles auditeurs auditrices, bienvenue à cette page météorologique sur votre radio. De pluie légère, c'est le temps prévu pour la journée de ce samedi 25 juillet 2026. L'avant-midi, soit de 6h à 12h, la température ressentie varie entre 16 et 25 degrés Celsius. L'humidité bouge entre 71 et 94%. Les vents en ces moments soufflent vers l'est avec une vitesse de 4 à 7 km par heure. L'après-midi, soit de 12h à 18h, la température bascule entre 23 et 25 degrés Celsius. L'humidité nage entre 54 et 70%. Les vents prennent la direction du nord-est avec une vitesse constante. Enfin, la soirée, soit à l'intervalle de 18h et minuit, la température est évaluée entre 17 et 21 degrés Celsius. L'humidité, elle, passe de 81 à 98%. Pendant ces temps, les vents soufflent vers l'ouest avec une vitesse de 4 km par heure. Le soleil s'élève à 6h06 et se couche à 18h13, tandis que la lune s'élève à 14h05 pour se coucher à 1h38. En bref, retenez que la journée de ce samedi s'annonce humide, le port de pardessus ne viendra pas du tout. C'est la fin de cette page météorologique. Merci à vous tous de l'avoir écouté. On se retrouve à la prochaine.
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0: dernière fois. Et puis Yaoundé, Bangui et le HCR, enfin, qui se réunissent pour réorganiser des rapatriements volontaires de réfugiés depuis le sol camerounais vers la République centrafricaine. Le pourtour du bassin méditerranéen est donc progressivement en train de s'embraser du sud-ouest de la France jusqu'à la Tunisie en passant par l'Espagne. Des centaines de milliers d'hectares partent en fumée ces dernières semaines et tout particulièrement ces derniers jours. Tout concourt à une saison des feux exceptionnelle. Les très fortes chaleurs des dernières semaines ont fait de la végétation très sèche un combustible idéal. Les chaleurs écrasantes qui sont revenues en force ces derniers jours aussi dans les pays du Maghreb, puisque le mercure frôle par endroits les 50 degrés. On fait le point avec vous, Simon Rosé, sur la situation en Tunisie d'une part, mais surtout en Algérie d'abord, où les incendies ont déjà fait plusieurs morts.
1: C'est le nord-est du pays qui concentre la majeure partie des foyers. Quasiment tous les gouvernorats sont touchés. Des récoltes ont été détruites, des localités ont dû être évacuées. Les fumées sont visibles au loin et le bilan est déjà lourd avec au moins 6 personnes qui ont perdu la vie. Avec encore une vingtaine de feux actifs, les pompiers ont eu fort à faire toute la journée de vendredi en raison des très fortes températures, parfois plus de 45 degrés, et une végétation très sèche sur laquelle soufflent des vents qui accélèrent la propagation des flammes. Selon les données de l'Observatoire européen des incendies et ses relevés satellites, au total, au 24 juillet, ce sont déjà presque 160 000 hectares qui ont été détruits par des feux, la quasi-totalité ces trois dernières semaines. C'est 13 fois plus que la moyenne à la même date, c'est évidemment un record. On observe cela également en Tunisie, mais dans des proportions bien moindres. Ce sont cette fois 8 000 hectares qui ont brûlé depuis le début de l'année, presque 5 fois plus que la moyenne.
0: Simon Rosé, dans le sud-ouest de la France, les autorités ont ordonné cette nuit l'évacuation au total de 7 nouvelles communes. Le président Emmanuel Macron a demandé aux armées de se mobiliser pour venir en renfort maximal de la sécurité civile. L'Espagne en proie aussi aux incendies dévastateurs dans la région de Madrid notamment. On appelle donc notre correspondant François Musso à la une du prochain journal à 6h en temps universel. On en revient à la Tunisie où ce 25 juillet marque deux anniversaires. D'une part, la proclamation de la République en 1957. D'autre part, les 5 ans cette année du coup de force constitutionnel du président Saïed, ce 25 juillet 2021. Après une crise sanitaire et une crise politique, Kais Saïed s'arroge les pouvoirs exécutifs et législatifs, il limoge le gouvernement, il gèle les travaux du Parlement et il décrète enfin un état d'exception. 5 ans et quel bilan donc en ce 25 juillet 2026? Le point avec notre correspondante Lilia Blaise.
2: Le bilan des 5 ans du régime du président Kais Saïed reste mitigé et ponctué de polémiques. Même si le président a été réélu en 2024 et reste populaire auprès d'une certaine couche de la population, ces 5 dernières années ont été marquées par le démantèlement des institutions acquises avec la révolution, la répression des opposants politiques et de nombreuses pressions sur la liberté d'expression, sans compter les mauvais traitements à l'égard des migrants subsahariens. Avec la crise économique que traverse le pays depuis des années et le climat actuel de coupure d'électricité et d'eau, les derniers garde-fous dénoncent le bilan du président Kais Saïed. L'Ordre des avocats a publié un communiqué pour dénoncer la dégradation de l'état du pays. La centrale syndicale UGTT parle d'un gouvernement qui n'a pas tenu ses promesses économiques. Et les Tunisiens, malgré leur division politique, restent unanimes pour dénoncer les coupures d'électricité devenues quotidiennes depuis 15 jours suite à des opérations de délestage du réseau électrique. Face à ce climat volatile, des associations ont appelé à manifester ce samedi, en plus des protestations nocturnes qui ont eu lieu à intervalles séparés dans plusieurs régions du pays. Lilia Blaise, Tunis, RFI.
0: Un nouvel appel du collectif des avocats de Mohamed Bazoum. Demain dimanche, ça fera 3 ans qu'il a été victime du coup d'état militaire d'Abdourahman Tiani au Niger. Donc, les avocats réclament une fois encore sa libération immédiate ainsi que celle de son épouse. Le couple vit cloîtré dans une aile du palais présidentiel, sans téléphone, sans visite de leurs proches, une visite de leur médecin par semaine, un coup de téléphone avec leurs enfants toutes les 2 semaines. Les avocats affirment que ni Mohamed Bazoum, ni son épouse n'ont été présentés à un magistrat, ni d'ailleurs informés d'une quelconque procédure à leur encontre. Les voilà donc qui reviennent annoncer avec autant de fracas qu'ils suscitent de questions. L'administration Trump relance une salve de droits de douane à travers le monde, entre 10 et 12,5% pour les produits venus d'une 60aine de pays dans le monde qui entrent sur le territoire américain. Il se substitue au tarif universel de 10% qui arrivait à expiration. Plusieurs États du continent africain sont concernés par ces nouvelles barrières, mais certains cherchent encore à savoir précisément dans quelle mesure, Charlotte Cosset.
3: Algérie, Angola, Maroc, Nigeria ou encore Afrique du Sud se voient de nouveau sous le coup de tarifs douaniers, 12,5%. Pour Johannesburg, les impacts devraient se faire principalement ressentir sur le secteur automobile. Au Maroc, ce sont les semi-conducteurs et pièces de véhicules qui seraient concernés. Madagascar et le Lesotho, dont l'industrie textile, particulièrement touchée par les droits de douane imposés précédemment, sont cette fois épargnés. Le document publié par le bureau américain présente un certain nombre d'exemptions concernant notamment les produits pétroliers et les engrais, soit une part significative des échanges commerciaux avec ces pays. Plusieurs questions subsistent. Quid des pays avec lesquels les États-Unis ont signé des accords de libre-échange, comme le Maroc ? Cette nouvelle interroge également l'AGOA, l'accord de libre-échange, qui a été péniblement renouvelé jusqu'au 31 décembre prochain.
0: Charlotte Cosset pour le service économie de Radio France Internationale. Un nouveau parti politique va prendre place dans quelques heures sur l'échiquier sénégalais. Le président Bassirou Diomaye Faye doit dévoiler le nom de sa formation cet après-midi dans un grand hôtel de Dakar. Exit donc la coalition, Diomaye président. Place à un parti en bonne et due forme, dans le contexte toujours de la rupture avec son ex-premier ministre Ousmane Sonko. Le détail est à lire sur RFI.fr et dans notre prochaine édition africaine à 6h30, si vous nous écoutez depuis la capitale sénégalaise.
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0: La République démocratique du Congo devient officiellement une exportatrice de lithium. La société minière chinoise Sijing annonce que la première cargaison a quitté Kalemi il y a 3 jours, en présence du gouverneur de la province du Tanganyika. Elle rejoindra d'abord les côtes est du continent africain avant de voguer vers la Chine pour les opérations de raffinage. Une première cargaison symbolique, certes, Polynasie dit, mais qui en appelle beaucoup d'autres de plus grande envergure.
5: Cette première cargaison vient de la mine à ciel ouvert de Manono, située à 250 km au sud-ouest de la capitale provinciale. Acheminé par la route vers Kalemi, ce chargement a ensuite pris la direction du port lacustre de Kigoma en Tanzanie, puis il doit rejoindre les ports est-africains avec comme destination finale la Chine, seul pays actuellement en mesure de raffiner le lithium. Mais les entreprises chinoises ne sont pas les seules à s'intéresser au lithium de Manono. La société américaine Cobalt a aussi comme projet d'exploiter ce gisement considéré par les spécialistes comme la plus grande ressource de lithium au monde, un produit utilisé dans l'industrie pharmaceutique, mais aussi pour la production de batteries et que les États-Unis ont inscrit sur leur liste de minerais critiques pour lesquels ils envisagent la création de stocks stratégiques. Cette première exportation reste symbolique avec un faible tonnage selon une source spécialisée dans les matières premières, mais la RDC ambitionne à terme de produire 5 millions de tonnes de lithium par an. Pauline Azidi, Kinshasa, RFI.
0: Le Cameroun, la Centrafrique et les Nations Unies relancent leur programme à 3 pour le retour des réfugiés centrafricains. Depuis 13 ans et la profonde crise en République centrafricaine, des centaines de milliers de Centrafricains ont trouvé refuge au Cameroun, qui est aujourd'hui le pays qui en accueille le plus. Environ 283 000 personnes, particulièrement dans les régions de l'Est et de l'Adamawa. Il y a 10 jours, Yaoundé a donc accueilli une réunion avec des représentants centrafricains et ceux du HCR, au commissariat de l'ONU pour les réfugiés. Il s'agit de relancer les processus de retour volontaire en Centrafrique qui avaient commencé il y a 7 ans. Quels sont donc, Amélie Tullet, les objectifs des uns et des autres ?
6: Réorganiser des convois de rapatriement volontaires et sécurisés dès les prochains mois, c'est le souhait exprimé par le ministre camerounais de l'administration territoriale, Paul Atangadji.
7: À date, il y a environ 30 000 qui ont exprimé la volonté de rentrer chez eux. Voilà, donc nous travaillons sur la base de ce chiffre de 30 000, dont la RCA a déjà identifié 27 000. Et notre calendrier de travail prévoit qu'ils devront rentrer d'ici la fin de l'année 2026.
6: Moins affirmative, la ministre centrafricaine de l'action humanitaire, Josiane Lina Bemakasoui, appelle à la patience.
8: Parce que présentement, nous traversons des turbulences. La République centrafricaine a été attaquée dans le nord, dans la Bakaga, par les groupes armés. Et nous avons aussi l'épidémie de choléra qui sévit en République centrafricaine. Donc, nous ne sommes pas vraiment prêts pour accepter des convois de rapatriement de nos compatriotes.
6: Pour Bangui, il faut encore du temps pour préparer les zones de retour et les communautés d'accueil. L'ONU appuiera les deux parties, assure Saouda Touba Mansaré, représentante par intérim du bureau du HCR au Cameroun.
9: L'essentiel, c'est qu'une étape très importante vient d'être franchie, c'est le renouvellement de l'engagement des parties pour une reprise durable et dans le respect des normes, dans les meilleurs délais possibles.
6: Dans les meilleurs délais possibles, suivant un calendrier arrêté d'un commun accord, c'est la formule du communiqué final paraffé par les trois parties.
0: Amélie Tullet, merci beaucoup. J'ajoute que depuis 7 ans, et selon les chiffres du Haut Commissariat de l'ONU pour les réfugiés, 28 000 réfugiés sont rentrés en République centrafricaine. Les autorités du Congo-Brazzaville annoncent de prochaines mesures pour lutter contre ce qu'elles appellent l'absentéisme des fonctionnaires. Le ministre de la Fonction publique estime que trop d'agents de l'État ne se présentent pas, ou plus du tout, à leur poste, mais qu'ils continuent malgré tout de percevoir leur salaire. Résultat donc, d'ici 4 mois, le gouvernement annonce qu'il va sortir le bâton, Loïcien Martial.
10: Devant plusieurs centaines d'agents, le ministre de la Fonction publique, Pierre Mabiala, a précisé que les heures de travail sont désormais de 8h à 15h au lieu de 7h à 14h. Également, tout agent de l'État doit désormais produire une attestation de présence à son poste pour pouvoir percevoir son salaire. En cas d'absence de leur poste, le ministre Pierre Mabiala a listé les conséquences.
11: La suspension de l'usage des procurations qui servent de base à la perception des salaires aux fonctionnaires ayant abandonné leur poste de travail, la suspension de l'usage des cartes monétiques des fonctionnaires résidant à l'étranger ou sur le territoire national ayant déserté leur poste de travail.
10: Ces mesures seront appliquées dès le 2 novembre prochain avec pour but de lutter contre l'absentéisme au travail. Se félicite Daniel Mungu, président de la Confédération syndicale congolaise.
12: Je crois que c'est une sensibilisation qui a été utile et à la hauteur. Et je crois que les amis, les fonctionnaires sont sortis d'ici comme des personnes averties. Et une personne avertie en vaut deux.
10: Reconnue comme premier employeur au Congo, la fonction publique compte officiellement environ 80 000 agents répartis sur l'ensemble du territoire national. Loïcha Martial, Brazzaville, RFI.
0: 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RFI Matin continue avec Clotilde Dumais.
13: Merci beaucoup Edouard Dupénoit, on passe au sport. Bonjour Babacar Diarra.
14: Bonjour Clotilde.
13: Du football d'abord avec les Lyonnes indomptables qui s'apprêtent à retrouver la CAN féminine après avoir manqué l'édition 2024.
14: Un repêchage a sauvé les Camerounaises, initialement éliminées lors de la phase de qualification. Elles peuvent aborder leur 13e participation. Seul le Nigeria et l'Afrique du Sud ont fait mieux avec aucune absence en 14 éditions. Mais contrairement aux deux cadors du foot féminin continental, les Camerounaises arrivent dans un mini chaos avec les départs de deux cadres et la mise en place d'un nouveau staff. À 37 ans, Gabriel Aboudi-Ongene sera bien là pour disputer sa 8e et probablement dernière CAN. Elle l'aborde avec beaucoup de lucidité.
15: Nous restons humbles, nous savons ce qui s'est passé pour que nous puissions nous retrouver à cette Coupe d'Afrique. Je crois que nous allons là-bas en respectant nos adversaires. Si nous continuons dans la même lancée, peut-être nous créons des surprises. Nous travaillons, nous avons des séances théoriques avant des séances pratiques. Je crois que ça nous facilite la tâche. Déjà, nous préparons la séance psychologiquement et après, sur le terrain, nous le démontrons juste. Donc, l'entraînement se passe merveilleusement bien. Mes coéquipiers et moi, nous nous adaptons aux exercices proposés par les entraîneurs et je peux vous rassurer que tout se passe bien.
14: Gabriel Aboudi-Ongene au micro de Joël Wadem. Les Camerounaises débutent leur CAN mardi face aux Maliennes à Casablanca. Ensuite, place au Ghana et au Cap-Vert.
13: Concernant cette fois le vainqueur de la dernière CAN masculine, la prochaine étape aura lieu en octobre.
14: Le 8, très exactement, les fédérations marocaines et sénégalaises sont convoquées au tribunal arbitral du sport à Lausanne. Elles passeront des auditions devant un jury sur le litige autour du vainqueur de la finale disputée en janvier. La décision sera donnée à une date ultérieure.
13: Au Gabon, Babacar, l'heure est à la reconstruction au sein de la sélection des Panthères.
14: Et ce, à tous les étages. Sébastien font des auditions devant un jury sur le litige autour du vainqueur de la finale disputée en janvier. La décision sera donnée à une date ultérieure.
13: Au Gabon, Babacar, l'heure est à la reconstruction au sein de la sélection des Panthères.
14: Et ce, à tous les étages. Sébastien Minier est arrivé à Libreville pour signer

0: Au Maroc, trois défaites au premier tour. Exit Thierry Mouyouma et ses adjoints. La fédération a alors fait appel en mars à l'éternel recours à Nice Yala pour assurer l'intérim et disputer deux matchs amicaux. Mais il était convenu qu'on repartirait d'une feuille blanche une fois le moment venu. Nous y voilà. Sébastien Minier a donné son accord il y a une semaine et il est à Libreville pour signer son contrat. L'assurance d'avoir sur le banc un coach expérimenté qui depuis 10 ans est passé en tant qu'adjoint par les deux Congos, le Togo et le Cameroun, mais un Sébastien Minier qui vient surtout en tant que numéro 1 sur le banc, cette fois, de disputer la Coupe du Monde avec Haïti. Pour l'épauler et relancer les Panthères dans un rôle de superviseur, les autorités gabonaises sont allées chercher une vieille connaissance, Alain Giresse, ancien joueur de l'équipe de France, mais aussi ancien sélectionneur du Gabon entre 2006 et 2010. Le Français va occuper le poste de directeur technique national. Minier, Giresse, un ticket choc pour retrouver au plus vite les sommets.
1: Frédéric Suto.
2: Allez, quelques informations transfert pour terminer, Babacar, avec d'abord la clôture d'un chapitre pour Idrissa Ganagueye.
1: Le milieu sénégalais ne poursuit pas son bail avec Everton où il a passé 7 saisons en 2 passages. Son contrat expiré fin juin ne sera pas renouvelé d'un commun accord à 36 ans. Ce départ marque la fin de sa vie de footballeur en Europe. Ganagueye poursuivra sa carrière en Arabie Saoudite. Un accord a été trouvé avec le promu Al Diriyya.
2: Et puis un changement de continent aussi pour la nouvelle star des réseaux sociaux, le gardien du Cap-Vert.
1: Vosinha pourra continuer de divertir ses désormais plus de 29 millions de followers sur Instagram depuis le Chili. Le célèbre club de Colo-Colo a annoncé cette nuit son arrivée imminente. Il doit passer les tests médicaux à Santiago dans les prochains jours. Le portier de 40 ans arrive du club de Chavez en deuxième division portugaise.
2: Babacar Diarra pour les sports. Le prochain quart d'heure sur RFI, on passe ensemble en studio avec Catherine Potet et Newton Ahmed Barry. Bonjour à tous les deux.
3: Bonjour Clotilde.
4: Bonjour Clotilde.
2: Catherine, d'abord votre revue de presse dans un instant.
3: Nous parlerons des incendies hors de contrôle qui frappent la France et l'Espagne.
2: Et Newton Ahmed, votre analyse.
4: Je reviens évidemment sur le 3e anniversaire du putsch au Niger.
2: On va en reparler dans quelques minutes. Je vous rappelle juste avant les principales informations de ce samedi. Les rebelles houthis du Yémen revendiquent une attaque de missiles en Arabie Saoudite. Riyad avait auparavant lancé des frappes sur une ville portuaire contrôlée par les Houthis alliés de l'Iran et qui cible ces derniers jours des navires circulant en mer Rouge. Le secrétaire général des Nations Unies est arrivé en Syrie, c'est une première depuis la visite de Ban Ki-moon en 2009. Antonio Guterres doit rencontrer le président syrien Ahmed al-Shara pour témoigner de son soutien à la transition politique dans le pays. Et puis une minute de silence au Venezuela, un mois jour pour jour après le double séisme qui a fait plus de 5500 morts. Le Venezuela qui va par ailleurs quitter la Cour pénale internationale. Caracas dénonce une justice internationale loin d'être équitable et instrumentalisée et accuse la CPI d'agir avec un biais géographique en concentrant son activité de manière disproportionnée sur des pays africains et latino-américains. Votre revue de presse internationale, donc Catherine Potet, avec à la une la France et l'Espagne touchées par de gigantesques feux.
3: Quasiment toute la presse européenne se fait l'écho de ces incendies hors de contrôle. Plus de 200 000 personnes fuient ou se confinent face aux incendies qui ravagent la France et l'Espagne, titre Le Guardian. Le quotidien britannique souligne que les deux pays ont sollicité l'aide de l'Union européenne et que l'Europe se réchauffe environ 2 fois plus vite que la moyenne nationale. Le soir à Bruxelles explique que le sud de l'Europe se bat contre des méga-feux et que les autorités locales et les pompiers semblent débordés par l'ampleur de ces incendies liés à la sécheresse et aux fortes chaleurs. En Espagne, El País a suivi un couple de personnes âgées, Mohamed Chara et Asia Bakouri. Ils ont attendu la dernière minute pour quitter leur maison à Chapineria car ils ne trouvaient pas leur chat pour l'emmener avec eux. Ils ont pourtant reçu un message d'alerte sur leur téléphone. En raison des incendies de forêt qui ravagent la communauté de Madrid, tous les habitants de Chapineria doivent évacuer la commune. Mohamed Chara et Asia Bakouri sont finalement les derniers à quitter leur village, non sans avoir rempli une gamelle d'eau et laissé de la nourriture pour le chat.
2: En France, l'inquiétude est montée d'un cran ces dernières heures.
3: Les flammes s'approchent de Bordeaux, grande ville du sud-ouest du pays. De nouvelles évacuations sont ordonnées dans des communes proches, titre Le Monde. Le Premier ministre s'est Sébastien Lecornu Le Cornu annonce l'envoi de 500 000 militaires supplémentaires et d'1,5 million de masques FFP2. Il aura suffi que le vent tourne pour faire basculer la crise, explique le quotidien français.

0: L'incendie s'est retourné et a commencé à progresser vers Bordeaux, une vingtaine de kilomètres, et plusieurs communes le séparent encore de la métropole et ses plus de 850 000 habitants. Un pompier parle de situation cataclysmique. Emmanuel Macron a annoncé le renfort de 2 Canadair croates et de 2 Air Tractor portugais. Qu'en est-il des moyens français? Le Monde révèle que selon un document de la sécurité civile qu'il a pu consulter faisant la synthèse de la lutte contre les incendies sur le territoire au matin de vendredi, seuls 5 des 12 Canadair de la flotte française étaient opérationnels pour la journée. Libération de son côté a rencontré Nathalie, une jeune femme évacuée par bateau qui serre fort son bébé contre elle. Émue, raconte le journal, elle promet que si ses enfants vont bien, le pire sera évité. Et elle ajoute, je pense aussi à la nature et à tous ces animaux qui vont périr dans les flammes.
1: Une situation cauchemardesque donc, et ce n'est que le début si l'on en croit Libération.
0: Ces conditions extrêmes ne sont rien par rapport à ce qui nous attend. Titre Libération, reprenant les propos de Julien Ruffo, chercheur à l'INRAE, Institut de recherche sur l'agriculture, l'alimentation et l'environnement. Interrogé par le quotidien français, Julien Ruffo explique que 2026 nous fait rentrer dans un nouveau référentiel face aux incendies. Il est tout à fait possible, dit-il, que les conditions exceptionnelles de 2022 et 2026 ne soient rien par rapport à ce qui nous attend en 2050. Alors n'y a-t-il plus rien à faire? Si, répond le chercheur, il faut arrêter de croire que les pompiers vont s'occuper de tout et repenser la gestion de nos territoires pour les rendre plus résilients. Il faut, ajoute-t-il, introduire des discontinuités dans la végétation avec l'insertion de zones humides et de zones agricoles qui limiteront la puissance des feux tout en fournissant des zones d'appui aux forces de lutte. Enfin, le journal La Croix s'intéresse à l'engagement des pompiers qui sont pour la plupart des volontaires. Face à l'urgence, comment les entreprises libèrent-elles leurs employés pompiers volontaires, interroge le quotidien. Ce n'est pas toujours facile, selon Florence Rabat, directrice adjointe du volontariat à la Fédération nationale des sapeurs-pompiers de France. La variable principale, c'est la sensibilité de l'entreprise elle-même face à l'engagement des volontaires contre les incendies.
1: La revue de presse de Catherine Potet. C'était il y a 3 ans, le 26 juillet 2023, après le Mali et le Burkina Faso. Notamment, le Niger basculait à son tour entre les mains des militaires. Et vous remarquez ce matin, Newton Ahmed Barry, que c'est un paradoxe, hein, puisque c'était le pays le moins touché par le terrorisme au Sahel et qui se trouvait sur une trajectoire économique plutôt enviée en Afrique. Alors d'abord, comment comprendre ce basculement?
2: C'est un cocktail, c'est ça qui est à la base de toutes les tragédies au Sahel. Un chef de la garde qui refuse sa retraite, le général Tchani, des généraux qui sentent venir le boulet d'une enquête pour 400 milliards de francs CFA de détournement et des réseaux russes aux aguets, avec toute une myriade de relais prépositionnés, le M62 pour crier dans la rue, African Initiative pour crier sur Facebook et une partie de la vieille société civile anticorruption pour l'onction morale. Même Moussa Tchangari a trempé au début, avant de se ressaisir. Trop tard, il croupit aujourd'hui en prison. Les juntes de l'AES ont ça en commun. Elles sont encore plus cruelles avec ceux qui ont un moment fricoté avec elles.
1: Est-ce que la Russie a joué un rôle dans tout ça?
2: À quelques exceptions près, l'armée nigérienne est pro-occidentale. Pas de tradition avec Moscou comme au Mali. Une fois le coup d'État consommé et face à l'hostilité de la CEDEAO, les militaires se sont jetés dans les bras de Moscou. Il fallait bien un protecteur. Mais la Russie avait su depuis juillet 2022, quand Bazoum accepte Barkhane, donc la Russie avait su mettre en place un soft power qui a préparé le terrain pour qu'une révolution de palais devienne un coup d'État populaire. Les Russes sont si bien manœuvrés que même un vieux briscard comme Ama Amadou y a succombé. Fatigué de son exil en France, l'enfant chéri de Niamey et Tillabéri pensait son heure arrivée. Et la xénophobie d'ambiance dans les rues de Niamey ne réclamait-elle pas le Niger aux Nigériens? Pour exorciser ces 2 ans et demi de Bazoum, le minoritaire, l'arabe, le libyen, qui mieux donc qu'un Germain, Songhaï? En cela, le 26 juillet est une bascule, de l'ancrage occidental à une inféodation russe totale.
1: Alors, 3 ans après Newton Amen, qu'est-ce que le Niger a gagné?
2: On est obligé de constater qu'il s'est tiré une balle dans le pied. Le pays modèle de liberté au Sahel, il est devenu une machine à fabriquer des apatrides pour délit d'opinion. Le cas de la docteure Mayra, déchue de sa nationalité le 11 juin dernier, en est le symbole.
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3: 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Est-ce que beaucoup locataires de Dondeko?

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Bissou de Zimamoto, Hervé Osami Le Boss au Gabon, Bruno Dick en Fumona Diamant, Pachopanga.

0: Samuel Ngoya, Libala Bosembo, de la part des chairs d'épaule.
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0: 12h30 à Dakar. Tout de suite, c'est Afrique Midi, présenté par Mathis Slimano. Bonjour Mathis.
1: Bonjour Olivier Sherman, bonjour à toutes et à tous. Afrique Midi, le journal et à la une, le nouveau parti présidentiel au Sénégal. La coalition du président Bassirou Diomaye Faye doit dévoiler cet après-midi sa nouvelle identité. Dans un contexte d'éloignement vis-à-vis du PASTEF de l'ancien premier ministre Ousmane Sonko. Les attaques du JNIM qui se poursuivent au Mali. Les 5000 habitants d'un village du centre du pays ont dû fuir après une offensive lancée le week-end dernier. Tandis qu'au Burkina Faso, l'État revendique le contrôle d'une majorité du territoire face aux groupes terroristes. En République démocratique du Congo, Médecins sans frontières met en garde, l'épidémie d'Ebola ne doit pas éclipser les autres urgences sanitaires qu'affronte le pays. La liberté capillaire en Côte d'Ivoire, une pétition signée par 160 000 personnes réclame la fin des cheveux courts obligatoires à l'école. Et puis le début de la CAN féminine au Maroc, les Lions de l'Atlas affrontent demain le Kenya en match d'ouverture. Niger, près de 3 ans après le coup d'état de 2023. Puis Florence Maurice nous racontera Zimbabwe, le titre de Bob Marley devenu hymne de l'indépendance et refrain d'histoire. Vous avez le programme, merci de passer cette demi-heure avec nous. Au Sénégal, la coalition du président Bassirou Diomaye Faye s'apprête donc à faire peau neuve. Diomaye, président, doit officiellement céder sa place à un nouveau parti dont le nom sera dévoilé cet après-midi lors d'une assemblée générale constitutive. Conséquence de la rupture entre le chef de l'État et son ancien premier ministre Ousmane Sonko et par ricochet avec son parti le PASTEF. RFI Dakar, Juliette Dubois.
2: Le nom de cette nouvelle formation sera dévoilé à partir de 15h au King Fahd Palace. C'est le chef de l'État lui-même qui devrait en prendre la présidence, alors qu'il demeure à ce jour officiellement membre du PASTEF. La nouvelle structure ne dispose pour l'instant d'aucun siège à l'Assemblée nationale, où le PASTEF justement conserve sa large majorité. Cette naissance intervient alors que des départs se multiplient dans les partis d'opposition. Au PASTEF, plusieurs cadres ont récemment quitté le navire pour rallier le président. Le parti minimise toutefois l'ampleur du mouvement. Son chargé de communication, le député Amadou Ba, évoque moins d'une cinquantaine de démissions, loin selon lui des centaines de milliers de nouvelles adhésions revendiquées. Du côté de l'APR de l'ancien président Macky Sall, deux responsables ont franchi le pas ces derniers jours en lançant leur propre mouvement, Thérèse Faye Diouf et Pape Mahoua Diouf. Ni l'un ni l'autre n'ont officiellement rejoint le camp présidentiel, mais ces départs interrogent sur la suite de leur trajectoire politique. Quant au grand congrès de la nouvelle formation initialement prévu le 8 août, son lieu et sa date seront communiqués ultérieurement. Juliette Dubois, Dakar, RFI.
1: RFI au Mali, avec cette attaque du JNIM le week-end dernier. Dans le centre du pays, dans le cercle de Djéné précisément, où après avoir mis l'armée malienne en déroute, les djihadistes ont ordonné aux 5000 habitants du village de Kouakourou de partir. Une localité vidée de ses habitants qui ont trouvé refuge dans leur famille ou pris en charge par les autorités. David Baché.
3: Samedi dernier, le JNIM attaque et prend le contrôle du camp militaire de Kouakourou. Le lendemain, les djihadistes abattent même un hélicoptère de l'armée. Plusieurs soldats en tenue civile ont été capturés alors qu'ils tentaient de se fondre parmi la population. Quant aux habitants, les djihadistes leur ont ordonné de quitter leur village. Des informations recoupées auprès de nombreux notables et habitants de Kouakourou. L'armée a depuis mené des frappes aériennes dans la zone, revendiquant mardi la neutralisation de 5 terroristes à moto et la destruction d'une camionnette chargée de matériel logistique. Des renforts ont également été dépêchés, mais le convoi, composé de soldats maliens et de leurs partenaires russes de l'Afrika Korps, n'est jamais arrivé sur place. Embuscade, attaque de drones, destruction d'un pont, les djihadistes ont à plusieurs reprises contraint les militaires à se replier sur Djéné. Quant aux habitants de Kouakourou, ils ont tous fui vers les villages voisins de Pora ou Saba, ou même à Djéné, à près de 40 km que certains habitants ont dû parcourir à pied. Là-bas, ils sont désormais plusieurs centaines logés dans leur famille ou pris en charge dans une école de la ville. Plusieurs tonnes de vivres et des moustiquaires ont été acheminées par la Direction nationale du développement social. Des dons continuent également d'être réceptionnés.
1: À David Baché avec la rédaction en mandat un camp et full.

0: De RFI. Lui n'a pas quitté son palais présidentiel depuis 3 ans. L'ancien président du Niger, Mohamed Bazoum, toujours détenu avec son épouse depuis le coup d'État qui a entraîné sa chute le 26 juillet 2023. Leurs avocats dénoncent des conditions de détention strictes, privées de visite. Ils ne peuvent voir que leur médecin et n'ont le droit d'appeler leurs enfants qu'une seule fois toutes les 2 semaines. Leurs avocats affirment aussi qu'ils n'ont jamais été présentés à un magistrat ni été informés d'une quelconque procédure à leur encontre. Alors que Mohamed Bazoum reste sous la menace d'un jugement devant le tribunal militaire de Niamey. Allez, on prend la direction du Burkina Faso, où l'État contrôle désormais près de 3/4 du territoire. C'est en tout cas ce qu'affirme le ministre de la Guerre et de la Défense patriotique. Une information impossible à confirmer à ce stade de manière indépendante. Lisa Vili.
1: Le général Célestin Saint-Poré l'assure, les populations et l'administration publique sont de retour dans ces nouvelles zones pacifiées. Et selon lui, ces avancées permettent aussi un ravitaillement régulier de plusieurs localités du pays. Concernant le quart du territoire qui échappe encore au contrôle revendiqué par les autorités, il reste accessible aux forces armées burkinabées, a affirmé le ministre à sa sortie de la séance d'évaluation sur les contrats d'objectifs du premier semestre. Le général a également mis en avant les efforts réalisés ces derniers mois en matière de logistique, d'équipement et de moyens opérationnels des forces combattantes. Une évaluation qui intervient alors que les groupes armés terroristes multiplient leurs incursions sur le territoire, empêchant la libre circulation des populations. Mardi, des hommes armés ont pris le contrôle et pillé le détachement militaire de Tawori dans la province de la Tapoa, selon plusieurs sources dans la région. Le lendemain, dans la région du sud-ouest, ce sont plusieurs postes des volontaires pour la défense de la patrie qui ont été pris pour cible par des combattants terroristes.
0: Lisa Vili. Et puis au Maroc, après un mois et demi de grève de la faim, il a décidé d'y mettre fin. Le militant pour l'indépendance du Sahara occidental, Nahma Asfari, purge une peine de 30 ans de prison en lien avec des violences meurtrières en 2010. Il était en grève de la faim depuis le 8 juin pour exiger notamment sa libération.
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0: En pleine épidémie d'Ebola, épidémie qui a franchi le seuil du millier de morts en RDC, plus de 2500 cas confirmés d'après un tout dernier bilan. Il ne faut pas oublier les autres urgences sanitaires. C'est le mot d'ordre de Médecins Sans Frontières qui présentait hier son bilan 2025. L'ONG a effectué plus d'1 700 000 consultations, dont un quart pour le traitement du paludisme. Ses agents ont également pris en charge plus de 50 000 victimes de violences sexuelles. Jimmy Matumona est le chef adjoint du programme de MSF en RDC.
3: On sait que Ebola attire pratiquement l'attention de tous les acteurs, de toute la communauté humanitaire et internationale. Mais le message aujourd'hui, c'est de ne pas oublier les autres pathologies qui ravagent autant les populations, notamment le paludisme qui est la première cause de mortalité. On a les choléras, la rougeole qui sont aussi des pathologies tueuses. Il faut continuer à mobiliser des moyens parce que nous, ce que nous constatons sur le terrain avec la coupe de financement, les retraits de certains acteurs humanitaires. Malheureusement, cela contraste avec l'augmentation des besoins. Donc on appelle aux bailleurs traditionnels, aux autorités congolaises aussi, de pouvoir répondre à tous ces besoins-là. Donc il faut que tout le monde mette la main à la pâte pour pouvoir répondre à ces besoins qui augmentent.
0: Les propos recueillis par Paulina Zidi. 16h38 à Port-Louis, détenu depuis novembre 2025 à Maurice pour des soupçons de blanchiment d'argent. L'homme d'affaires malgache Mamra Vatomang tente à nouveau d'obtenir sa remise en liberté. Après plusieurs décisions défavorables devant les juridictions mauriciennes, le milliardaire proche de l'ancien président malgache André Razoel a cette fois saisi le conseil privé du roi à Londres, au Royaume-Uni. Patrick Hilbert.
4: La demande d'autorisation d'appel déposée devant le Judicial Committee du Privy Council par l'homme d'affaires, considéré comme l'une des plus grandes fortunes malgaches, a été enregistrée le 22 juillet. Mamra Vatomang conteste le refus de lui accorder la liberté sous caution dans ce dossier. Sa démarche visait notamment la décision de la Cour chargée des demandes de remise en liberté provisoire, ainsi que les positions du directeur des poursuites publiques et de la Commission contre les crimes financiers. En mai, la Cour suprême avait rejeté son appel contre ce refus. Mamra Vatomang est visé par 3 accusations provisoires, entente délictueuse et 2 accusations de blanchiment d'argent. Selon la Commission contre les crimes financiers, il aurait détenu en octobre 2025 environ 120 millions d'euros auprès de plusieurs banques mauriciennes provenant d'activités illicites. Dans la foulée, ses avoirs, estimés à 135,5 millions d'euros, ont été gelés par les autorités. Ses avocats dénoncent une détention prolongée sans interrogatoire qu'ils considèrent comme un abus. Le Privy Council devra maintenant se prononcer sur l'autorisation d'un éventuel appel. Patrick Hilbert, pour lui. RFI.
0: Aux Comores, la fierté de son patrimoine, l'UNESCO vient d'inscrire les 6 médinas des sultanats historiques sur sa prestigieuse liste du patrimoine mondial. Alors au-delà du symbole, cette décision pourrait ouvrir des perspectives en matière de préservation et d'attractivité pour l'archipel et pour...
5: De créer beaucoup d'emplois. Rien que la réhabilitation de ces 6 médinas, ça permettra de créer des emplois. Au niveau économique, au niveau du tourisme, moi je dirais que nous les Comores aujourd'hui, nous possédons une richesse patrimoniale inestimable. On n'a pas envié Madagascar, on n'a pas envié Maurice. Nous, l'avantage que nous avons, on a une richesse patrimoniale, matérielle et immatérielle très très riche comparée aux autres pays de l'océan Indien. On a également un patrimoine naturel et culturel très varié qui permettra demain d'attirer autant de touristes. Ne serait-ce qu'aujourd'hui, cette déclaration de faire les Comores comme étant partie du patrimoine mondial, aujourd'hui, tous ceux qui ont été à Busan vont se poser la question, c'est où les Comores ? Et bien sûr, je sais très bien que les plus curieux vont dire que voilà, je vais aller aux Comores. Donc c'est déjà un début.
0: L'historien Faredi Norbert avec Abdallah Mzembaba. C'est une règle quelque peu tirée par les cheveux, diront ses détracteurs. En Côte d'Ivoire, une pétition qui rassemble déjà plusieurs milliers de signatures réclame la liberté capillaire pour les élèves, alors que dans de nombreux établissements scolaires, filles comme garçons sont tenus de porter les cheveux courts. Entre discipline scolaire, liberté individuelle et affirmation de son identité, le débat divise. À Abidjan, Abdoulaziz Diallo.
6: Oui, j'ai vu cette pétition, j'ai signé.
7: Marilyn est élève dans un lycée d'Abidjan. Durant l'année scolaire, tous les matins, avant même d'entrer en classe, son apparence est contrôlée, comme celle de tous ses camarades. Uniforme, chaussures et surtout longueur des cheveux. S'ils ne sont pas coupés courts, l'accès à l'établissement peut être refusé. Une règle que la lycéenne juge aujourd'hui dépassée.
6: Ça nous prive de notre liberté car les cheveux, c'est notre identité. On peut discipliner sans avoir les cheveux coupés. J'espère que la pétition va aboutir.
7: Même sentiment chez Grace, élève en classe de terminale. Elle n'a pas encore signé la pétition, mais soutient pleinement cette revendication. Selon elle, la longueur des cheveux n'a aucune incidence sur les performances des élèves.
6: La présence des cheveux sur la tête d'une jeune fille, ça ne qualifie pas ses résultats scolaires. Il y a des lycées français comme ça. Les filles gardent leurs cheveux, mais elles ont de très bons rendements.
7: Pour les défenseurs du règlement, en revanche, la question dépasse la simple coiffure. À leurs yeux, cette règle contribue à maintenir la discipline et permet aux élèves de ne pas perdre de vue l'essentiel. Sili Do, professeur de lycée.
8: Les enfants doivent se concentrer sur les études. Ce temps d'aller chez la coiffeuse prend au moins 2 à 3 heures de temps, en train d'attendre ton tour avant de te faire coiffer. On peut mettre ce temps au profit des études ou bien des travaux de groupe.
7: Lancée anonymement au début du mois de juillet, la pétition a déjà recueilli plus de 160 000 signatures. Abdelaziz Diallo, Abidjan. RFI.
0: Et puis le sport avec la CAN féminine au Maroc. Le Maroc qui ouvrira le bal demain soir, match d'ouverture face au Kenya. Il faut remonter à 2016 pour la dernière participation du Kenya au tournoi continental, éliminé à l'époque dès la phase de groupe. Mais voilà, une décennie plus tard, la performance des R&B Starlets va être scrutée de très près au pays où leur participation suscite l'espoir. À Nairobi, Alban Tiroir.
9: Les Karawa Pride Lionesses, équipe de ligue régionale de Nairobi, sont en plein match amical. Entre deux coups de ballon, Rebecca Munasio l'assure, elle sera devant son écran dimanche.
10: C'est motivant de voir mes consœurs jouer sur la scène internationale et montrer leur talent. Je suis très fière d'elles et très heureuse pour elles.
9: Alors que les disparités avec le football masculin persistent, les joueuses espèrent que cette qualification donnera un coup de projecteur à leur discipline au Kenya. Caroline Wemboy, la manager des Karawa Pride Lionesses.
11: La qualification du Kenya à la Cannes féminine, les moins de 17 ans qui se sont qualifiés aussi pour leur Coupe du Monde, je suis contente de voir comment le football féminin prend de l'ampleur et que son intérêt augmente. Quand nous avons créé cette équipe, nous n'étions que 5 ou 6. Aujourd'hui, nous devons organiser des sélections et les filles continuent d'arriver.
9: Nnedi Atieno est venue regarder le match. Ancienne joueuse professionnelle, aujourd'hui à la Fédération kenyane, elle a participé à la seule sélection des Harambee Starlettes à la Cannes féminine en 2016 et va suivre de près les

0: équipe cette année.
1: C'est vraiment positif. Cette qualification montre qu'il y a des perspectives pour le football féminin au Kenya. Ça permet aussi aux joueuses de montrer leur talent sur la scène internationale. Donc c'est une grande opportunité, une source d'inspiration pour les jeunes filles. Et les joueuses vont faire de la magie.
2: Ces fans de football rêvent même de voir les Harambee Starlets se qualifier un jour pour la Coupe du Monde féminine. Alban Tiro en Nairobi, RFI.
3: Et à Nairobi, il est 15h45. L'heure de retrouver nos confrères de Jeune Afrique dans Afrique Midi. Et aujourd'hui, Catherine Poté-Vobo, à l'origine de plusieurs articles sur d'anciens piliers déchus du régime de Paul Biya au Cameroun.
4: À la une de Jeune Afrique cette semaine, une série d'articles consacrés au Cameroun et intitulés « Les déchus de la République ». Bonjour Yves Plumet-Bobo.
5: Bonjour Catherine.
4: Dans cette série d'articles, vous racontez le destin d'anciens piliers du régime de Paul Biya, d'anciens piliers aujourd'hui en prison ou tombés en disgrâce, parfois depuis de nombreuses années. Alors une question s'impose, qu'est-ce que ces parcours disent du pouvoir camerounais ?
5: Alors, il raconte qu'au Cameroun, Catherine, on peut devenir l'homme le plus puissant du régime et du jour au lendemain devenir son principal ennemi. C'est une constante du système Biya. Titus Edjoa, 81 ans, était le médecin personnel du président et son secrétaire général. Mais au moment où il va annoncer sa candidature contre Paul Biya en 1997, il sera arrêté quelques semaines plus tard. Autre exemple, Marafa Amidou Yaya, lui, a servi le chef de l'État pendant près de 20 ans. Il était présenté comme un successeur possible. Il est incarcéré depuis 2012 dans une prison de haute sécurité où son état de santé s'est dégradé. Je vous donne un dernier exemple, une autre personnalité qui fut un pilier du régime Biya. Il s'agit d'Edgar Alain Mbengo, l'ancien ministre de la Défense, qui fut également ancien secrétaire général à la présidence de la République. Ce dernier, qui avait participé à l'opération Épervier, présentée comme une opération d'assainissement de la fortune publique, a fini condamné à 30 ans de prison en 2019, écarté par son ancien mentor.
4: Oui, alors justement, parlons de cette opération Épervier, Yves Plumet-Bobo. S'agit-il d'une véritable campagne anticorruption ou plutôt d'un instrument de règlement de comptes politiques ?
5: Les deux ne sont pas incompatibles. En réalité, il y a eu de vraies affaires de corruption. Le dossier de l'avion présidentiel Albatros, par exemple, est un scandale documenté. Mais en même temps, plusieurs personnalités condamnées affirment avoir été ciblées dans un contexte de rivalité politique. Edgar Alain Mbengo a expliqué devant le tribunal avoir été menacé d'être envoyé en prison bien avant son arrestation. Marafa Amidou Yaya, lui, explique dans ses lettres de prison que tout a basculé après 2004. Il raconte avoir conseillé à Paul Biya de faire de ce mandat son dernier. Selon lui, c'est à partir de ce moment-là qu'il est devenu un homme à faire tomber.
4: Et bien sûr, la question que l'on se pose est celle de la succession de Paul Biya, aujourd'hui âgé de 93 ans, au pouvoir depuis 1982. Les parcours de ces anciens piliers du régime devenus indésirables sont-ils liés à la question, précisément à la question de la succession du président camerounais ?
5: Oui, et c'est vraiment la toile de fond de cette histoire. Depuis plusieurs années, le Cameroun est entré dans une période de fin de règne. Et plus la question de l'après-Biya qui se trouve actuellement à Genève depuis le 7 juin se pose, plus les rivalités entre les différents clans du pouvoir deviennent visibles. Au fond, ce que montre notre série Catherine, c'est que le principal danger dans le système Biya ne vient pas forcément de l'opposition, il vient de l'intérieur même du pouvoir. Chacun cherche à se positionner pour l'après-Biya, mais personne ne doit donner le sentiment qu'il est déjà en train de préparer la succession. Et à travers ces arrestations, le régime adresse un message. Sous Paul Biya, on peut s'approcher du fauteuil présidentiel, mais jamais au point d'y projeter son ombre.
4: Merci Yves Plumet-Bobo. Cette série d'articles intitulée « Les déchus de la République » est à retrouver sur jeuneafrique.com.
3: Et merci à vous Catherine Poté. À 13h49 à Niamey, il y a 3 ans, le Niger basculé, le président Mohamed Bazoum, on en parlait dans le journal, renversé par un coup d'État. C'était le 26 juillet 2023. Bonjour Newton Ahmed Barry.
6: Bonjour.
3: À l'époque, pourtant, le Niger était relativement épargné par le terrorisme au Sahel et sa trajectoire économique faisait des envies.

0: initiative pour crier sur Facebook et une partie de la vieille société civile anticorruption pour l'onction morale. Même Moussa Tchangari a trempé au début avant de se ressaisir. Trop tard, il croupit aujourd'hui en prison. Les juntes de l'AES ont ça en commun, elles sont encore plus cruelles avec ceux qui ont un moment fricoté avec elles.
1: Alors Newton Ahmed, la Russie a-t-elle joué un rôle ?
0: À quelques exceptions près, l'armée nigérienne est pro-occidentale. Pas de tradition avec Moscou, comme au Mali. Une fois le coup consommé et face à l'hostilité de la CEDEAO, les militaires se sont jetés dans les bras de Moscou. Il fallait bien un pro avait su depuis juillet accepte soft power qui a préparé le terrain pour qu'une révolution de palais devienne un coup d'état populaire. Les Russes ont si bien manœuvré que même un vieux briscard comme Ama Amadou y a succombé. Il en France, l'enfant chéri de pensait son heure arrivée et la xénophobie d'ambiance dans les rues de Niamey ne réclamait-elle pas le Niger aux Nigériens pour exorciser ces 2 ans et demi de Bazoum, le minoritaire, l'arabe, le libyen, qui mieux qu'un Djerma Sonray ? En cela, le 26 juillet est une bascule de l'ancrage occidental à une inféodation russe totale.
1: Et 3 ans après, qu'est-ce que le Niger a gagné ?
0: On est obligé de constater qu'il s'est tiré une balle dans le pied. De pays modèle de liberté au Sahel, il est devenu une machine à fabriquer des apatrides pour délit d'opinion. Le cas de la docteure Mayra, déchue de sa nationalité le 11 juin dernier, en est le symbole. Elle rallonge la liste à 9 Nigériens apatrides de Tchani. Des prisons pleines, une crise terroriste qui flambe, virage à Moscou avec des gains plutôt mitigés, surtout militairement. En janvier 2026, quand l'aéroport de Niamey a été attaqué, Africa Corps, qui occupe le camp américain d'Agadez, a mis 2 heures pour réagir. Par contre, le gain politique, lui, est réel avec la Russie. La junte est sécurisée et là aussi un veto à l'ONU contre la France. Économiquement alors, de putative puissance pétrolière du Sahel, le Niger est aujourd'hui réduit à vendre son pétrole au bénéfice exclusif des Chinois de la CNPC qui se remboursent d'une dette qui n'a pas servi les Nigériens.
1: Et qu'en est-il de Mohamed Bazoum et de son épouse ?
0: Toujours otage, séquestré, condamné à purger une peine dont on ignore la nature et la durée. En dehors du Parlement européen et de l'ONU, peu s'en préoccupe. Pourtant, la France lui doit à tout le moins une dette morale. Il a payé d'avoir accueilli Barkhane, expulsé du Mali et snobé au Burkina. La France est-elle encore la France si sa tutelle vaut peu de choses. S'il fallait qualifier la situation au Niger, le constat est celui-là. Les militaires sont rois, les Nigériens résignés.
1: Merci beaucoup, Newton Ahmed Barry. À 12h54, en temps universel, des refrains pour l'histoire sur RFI, ces morceaux qui font écho à une époque ou bien un événement marquant de notre histoire. Florence Maurice, vous nous racontez aujourd'hui Zimbabwe de Bob Marley, sorti en 1979 pour soutenir la lutte d'indépendance de l'ancienne Rhodésie contre le régime de la minorité blanche. La chanson devient rapidement l'hymne des combattants nationalistes et accompagne la naissance du Zimbabwe en 1980, un hymne que chantera Bob Marley lors de la cérémonie d'indépendance.
2: Nous sommes à Salisbury, l'actuel Harare, dans la nuit du 17 au 18 avril 1980. Des milliers de personnes se pressent aux portes du stade Rufaro. Quelques heures plus tôt, la Rhodésie a cessé d'exister. L'Union Jack, le drapeau du Royaume-Uni, a été descendu de son mât et remplacé par le drapeau d'un tout nouvel État indépendant, le Zimbabwe. 11 chefs d'État ont fait le déplacement pour ce jour historique. Mais celui que beaucoup sont venus entendre n'est pas un président. C'est un chanteur jamaïcain, Bob Marley. Dans la foule, il y a Shepherd Mutamba, l'écrivain zimbabwéen. Il n'a que 19 ans ce jour-là.

0: Je n'ai jamais vu autant de monde au même endroit. La police craignait un drame et ils avaient bloqué l'entrée du stade. Alors on s'est dit, tant pis, on escalade la clôture. On prend le risque. Il n'était pas question de rater ce concert de Bob Marley. Ça aurait ressemblé à quoi ces célébrations ?
1: Lorsque commence le concert, la foule est en transe. Des milliers de jeunes agitent des drapeaux aux couleurs du nouveau pays et du mouvement Rastafari, rouge, jaune, vert. Puis, au milieu de la nuit, Bob Marley entonne la chanson qui va lier son destin à celui de ce jeune pays, Zimbabwe. Elle est sortie une année plus tôt, en 1979, et à l'époque, le pays n'existe pas encore. Bob Marley y appelle à lutter pour l'indépendance et la fin de la domination blanche.

0: Rapidement, la chanson s'impose comme l'un des hymnes de la guerre de libération menée contre le régime de Ian Smith. Mais ce soir d'avril 1980, elle accompagne la naissance d'un pays qu'elle appelait de ses voeux. L'histoire rejoint la chanson. Et parmi ceux qui ont rendu possible ce concert mémorable, il y a un homme, Ibo Mandaza. C'est l'un des intellectuels du mouvement de libération, il fait partie de la nouvelle administration et c'est lui, dit-il, qui propose d'inviter le roi du reggae à cette cérémonie. Il racontait en 2005 ce pari un peu fou.
1: I got Bob Marley's telephone number.
2: J'ai trouvé son numéro de téléphone en Jamaïque et je l'ai appelé. Il a décroché, mais il dormait. Évidemment, il était 2 ou 3 heures du matin. J'avais oublié le décalage horaire. Je lui ai dit, le nouveau gouvernement indépendant aimerait que vous soyez l'un de ses invités d'honneur pour la cérémonie de l'indépendance. Il a répondu, quoi ? Je rêve ? Je l'ai rassuré. Il m'a demandé mon numéro, il a raccroché, et quelques minutes plus tard, il m'a rappelé.
0: Ou 4 jours plus tard seulement, raconte Ibo Mandaza, Bob Marley atterrit à Salisbury avec toute son équipe et prend même à sa charge le coût du voyage et de l'acheminement de son matériel. Le jeune État, épuisé par des années de guerre de libération, n'en a pas les moyens. Et cela fait des années que Bob Marley a fait de l'émancipation de l'Afrique l'un des fils rouges de sa musique et de son combat. Cet engagement est au cœur de sa foi rastafarienne. Et c'est d'ailleurs lors d'un séjour en Éthiopie, la terre sacrée de ce mouvement, qu'il a composé Zimbabwe. Sans se douter, peut-être, que ce jeune pays sombrerait peu à peu dans une grave crise sous le régime autoritaire de l'un de ses pères fondateurs, Robert Mugabe.

Zimbabwe, l'hymne de l'indépendance. 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Merci beaucoup pour votre fidélité à la Radio du Monde, bientôt 13h en temps universel. Cette édition d'Afrique Midi était réalisée par Adrien Toureau, rédacteur en chef Frédéric Gara, attaché d'édition Pierre Vallée. Restez bien avec nous, l'info revient dans un instant.

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Mon émission, ton émission, leur émission, c'est notre émission du jour. Assez, apprenons-le. Aujourd'hui, nous espérons que vous ne serez pas déçus. Aujourd'hui, nous espérons que vous ne serez pas déçus. Nous sommes bien sur notre RTVH avec notre belle émission Apprenons l'anglais avec la RTVH. C'est une émission qui se passe chaque samedi à partir de 16h00 jusqu'à 16h45, présentée par Mr. Eli Kasondoli. I am the one in front of the mic and Mr. Fabrice is handling the machine in the second part of the studio. Notre émission, votre émission Apprenons l'anglais avec la RTVH. Nous avons quatre parties. La première qui concerne les enseignements. La deuxième partie qui concerne la question du jour. La troisième partie qui concerne la traduction d'une chanson française, d'une chanson anglaise en français. Et la quatrième partie, ça sera le coup de cœur de Bulldozer. 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In our broadcast, as I have been talking about, we have got four parts, four principal parts, four main parts. 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This following one is more about the English translation.

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And after that, we are going to introduce our first part. The first part of our broadcast, which concerns more about the lesson of today. Auditeurs, auditrices, nous allons commencer directement avec notre toute première partie qui concerne les enseignements du jour. Après cette belle séquence musicale, nous allons commencer la première partie qui concerne les enseignements. Aujourd'hui, auditeurs, auditrices, nous allons apprendre quelque chose en anglais. Tout à l'heure, je fonde à quelque chose en anglais. Et ce sont des trucs faciles qu'on apprend, très faciles qu'on apprend vraiment. Et nous sommes au 09 65. Je dis bien, nous sommes au 09 65. Séquence musicale. Partie qui va commencer avec cette séquence musicale, monsieur les techniciens.

Africa is my continent. L'Afrique est mon continent. Auditeurs, auditrices, c'est une très belle chanson qui nous est offerte par ces musiciens provenant de l'Afrique du Sud pour la Coupe du Monde qui continue toujours à sillonner dans nos cœurs, dans nos veines. Auditeurs, auditrices, l'Afrique a beaucoup de choses. Et c'est avec ça que nous allons prendre quelques souhaits. L'Afrique nous souhaite les meilleurs. L'Afrique nous donne les meilleurs de soi et les meilleures choses et les meilleures choses du monde. Et l'Afrique reste toujours l'Afrique. Même si vous allez en Europe, vous aurez toujours tendance de rentrer en Afrique, auditeurs, auditrices. C'est la chanson de Africa United. Africa Unite. C'est la chanson Africa Unite. Et nous allons prendre la toute première partie. Mais avant de commencer avec les enseignements, la question est simple du jour. La question du jour est de savoir, auditeurs, auditrices, c'est quoi? Qu'est-ce que signifie book? On parle tous les jours de book. Book. Book. B-O-O-K à la fin. C'est quoi book? Book. A book. Give me a book. En soi, il y a beaucoup de confusion. Book veut dire livre. Book veut dire cahier. À vous, les claviers, auditeurs, auditrices, nous sommes bien au 09 78 60 09 65. J'ai dit bien le 09 78 60 09 65. C'est notre émission, votre émission, auditeur, auditrice. Apprenons l'anglais avec la RTVH. Nous sommes bien au monsieur Eli Kassoundol devant la présentation et nous allons prendre à la deuxième partie. Voilà. La deuxième partie, auditeur, auditrice, nous allons parler de quelques souhaits. A wish. Quelques souhaits. À ce jour, les gens sont en train de trouver des diplômes, les autres sont en train de défendre. Alors, c'est le bon moment de souhaiter quelque chose en anglais. Tu souhaites ton ami quelque chose en anglais. Tu lui souhaites quelque chose. Tu lui souhaites un bon travail. Tu lui souhaites bonne chose. Tu lui souhaites, tu lui donnes tes félicitations. Donc, tu lui souhaites toutes tes félicitations, des trucs pareils. Nous allons commencer avec bon travail. Pour dire à quelqu'un bon travail, on dit quoi en anglais? Pour dire à quelqu'un bon travail en anglais, on dit tout simplement good work. Et work veut dire travail. Job veut dire travail. Task veut dire travail. Mais il y a une petite différence, auditeur, auditrice. En parlant des tasks, what's your task? What's your job? What's your task? What's your occupation? En parlant des tasks, a task is a temporary work. A temporary work. A temporary work. Un travail temporaire, c'est ce que nous appelons en anglais task. En langue maternelle, on peut dire c'est kisalu quoi, kisalu, kamukoba, donc a task. À parler de job, a job is a permanent work. Un travail à temps plein, on parle de job, work, occupation. Mais task, c'est kisalu. A simple job, a job with a simple temporary time. Pour souhaiter quelqu'un bon travail, on dit seulement good work. Good work. Si tu ne dis pas good work, tu peux dire nice work. Nice work. Après nice work, tu peux dire excellent work. I wish you an excellent work. I wish you an excellent work, Mr. Eli. I wish you an excellent work, Mr. Kassoundoli. I wish you an excellent work, Mr. John. Have a safe work. Have a safe work. Safe work. Have a pleasure work. Have a fabulous work. Good job. Good job. Nice job. Bon travail. Bon travail. Nice job. I wish you a fantastic job. I wish you a fantastic job. Have a magnificent job. Have a wonderful job. Have a wonderful work. Work or job, they are synonyms. Alors, la réponse, auditeur, auditrice, un merci venant du cœur, ça ferait plaisir à la personne qui vous a souhaité, par exemple, nice work. You give the answer. Thank you, my dear friend. Thank you, mister. Thank you, madam. Thank you. Thanks a lot. Thank you, mister. Merci beaucoup, monsieur.
Thank you, madame. Merci beaucoup, madame, mademoiselle. Après ça, auditeurs, auditrices, nous allons continuer avec quelques félicitations. Avec quelques félicitations. Comment féliciter quelqu'un? For the first time, you are going to say congratulations. Congratulations. Congratulations veut dire félicitations. Nous allons récapituler, auditeurs, auditrices, la question du jour. Il y a beaucoup de confusion, il y a beaucoup de questions qui nous arrivent d'ici, par-ci, par-là. Soi-disant, que veut dire réellement book? Book veut dire livre, veut dire cahier. Ou soit ça veut dire brochure. Give me my book. Give me my book. Alors, on vous laisse répondre. On vous laisse répondre. Nous sommes au 09 78 60 09 65. Les 09 78 60 09 65 09 78 60 09 65 09 78 60 09 65. C'est notre numéro du jour, auditeur, auditrice. Vous nous captez à partir de Kitulou. On vous salue à partir de Kitulou. On vous appelle monsieur Siviri à partir de Kitulou. On vous salue à passant. Merci beaucoup pour votre signe de vue. Nous allons continuer avec quelques félicitations. Congratulations. Congratulations. Félicitations. My congratulations. Mes félicitations, monsieur. My congratulations, dear mister. Dear sir, cher monsieur. Tu peux dire quoi? Well done. Well done. Well done. Well done. Si on peut traduire ça littéralement, mot à mot, well done veut dire bien fait. Bien fait. Mais pas bien fait, comme non, mais bien et fait. Le participe passé du verbe faire. Bien fait. Donc, alors, on ne peut pas traduire ça comme ça, donc ça sera directement, ça sera une, c'est une expression, voilà, qui veut tout simplement dire congratulations, ou soit félicitations. Félicitations. Félicitations. Well done. Well done. Après ça, à part ça, tu peux dire my compliments. My compliments to you. My compliments to you. Mes compliments à vous. Je vous adresse mes compliments. Réaction. Réaction. Tu peux dire thank you. Thank you. Thanks a lot. I receive. Je reçois. I receive. Je reçois. Après ça, à part ça, tu peux dire thank you so much. Merci beaucoup. Merci beaucoup. Thank you so much. I receive. Je reçois. Par exemple, mec, félicitations, monsieur. I receive. I receive. Or thank you. Or you are welcome. You are welcome, tu es le bienvenu. Après ça, auditeur, auditrice, nous allons récapituler encore la question du jour. La question du jour est tellement facile, auditeur, auditrice. Book veut dire quoi? Book. Book veut dire cahier, ou ça veut dire livre, ou soit ça veut dire brochure, soit ça veut dire papier, ou ça veut dire quoi? The word book. For example, give me that book. Give me that book. Donne-moi ces livres, ces cahiers. Donne-moi ces papiers. Book, what does it mean exactly? Book, what does the word book mean in French? Tu réponds en français ou soit en swahili. Si tu es capable de répondre en anglais, vraiment vous avez les claviers au 09 78 60. 09 65. Auditeurs, auditrices, nous allons continuer toujours dans notre bonne émission, dans notre belle émission.
Apprenons l'anglais avec la RTVH. Nous allons continuer avec quelques souhaits pour réconforter une personne. Une personne a perdu quelque chose, quelqu'un, un être cher à lui. Il est toujours crucial, il est toujours important de lui venir en aide moralement. Moralement aussi, c'est important. Tout comme tu peux dire d'abord mes condoléances. Toutes mes condoléances. C'est pour réconforter une personne. Tu vas dire, merci, Mr. John. My sympathy. Receive my deep sympathy. Reçois mes condoléances, monsieur. My sympathy. My condolences. My deep sympathy. My deep condolences. Receive my condolences. Receive my deep sympathy. Receive my sincere sympathy. Receive my sincere condolences. Recevez mes sincères condoléances. Recevez mes sincères condoléances, Monsieur John. Receive my sincere condolences, Mr. John. Reçois mes sincères condoléances, Monsieur John. Receive. Et Monsieur John va répondre, thank you so much. Thanks a lot. C'est tout comme réponse. Reaction. Thank you. Thanks. Never mind. You will succeed next time. Never mind. You will succeed next time. Never mind. T'inquiète. Never mind. T'inquiète. You will succeed next time. Tu vas réussir. Tu vas réussir next time. La prochaine fois. Ne vous en faites pas, monsieur. Ne vous en faites pas, madame. You will succeed next time. T'inquiète pas, monsieur. Tu vas réussir la prochaine fois. T'inquiète pas, monsieur. Tu réussiras la prochaine fois, te dis pas. Never mind, my dear friend. You will succeed next year. Tu vas réussir le mois prochain. Next month. On ne réussit pas tous les jours, auditeurs, auditrices. Dans la vie, il y a toujours les hauts et les bas. Ne sous-estimons même pas nos échecs, parce que ça nous en prend beaucoup de choses dans la vie. Et alors, c'est toujours important de dire à la personne, never mind, you will

Till next time, never mind, t'inquiète pas vraiment. Tu réussiras la prochaine fois. Tu réussiras la prochaine fois. Merci beaucoup, auditeurs et auditrices. Nous sommes en train de voir vos messages. Celui-ci nous a écrit à partir de Ngengere. Merci beaucoup. On vous capte 5 sur 5. Monsieur Simon, on vous salue à part ça à partir de Ngengere. Celui-ci, faut quand même bien noter, auditeurs et auditrices, si c'est en français, pour que nous puissions bien lire, si c'est en anglais, si c'est en swahili, on a dit qu'à Vizuri. Très bien. Nous étions en train de dire ceci. Never mind, you'll succeed next time. Don't mind. Soit tu peux dire don't worry, usiogope. Don't worry, usiogope. Never mind, usijali. Usijali. Très bien, c'est tout simplement ça. Et nous allons encore donner notre numéro. We are on 0978 600 0965. Auditeur, auditrice, c'est notre numéro. Tout comme en anglais, on ne dit pas 65, soit 78 pour dicter un numéro téléphonique. C'est pourquoi dans cette émission, nous vous apprenons qu'on dit 0 9 7 8 6 0 0 9 6 5. Ça c'est l'épellation. C'est une épellation purement anglaise. Tandis qu'en français, on parle de 09 78 60 09 65. C'est une très belle différence. C'est une grande différence qui existe entre le français et l'anglais, auditeur, auditrice. Avec une question tellement simple, une question bien cadrée. Voulez savoir quelle est vraiment la différence? C'est quoi vraiment la signification de book? Give me that book. Est-ce vraiment cahier? Est-ce vraiment livre ou soit brochure? On vous laisse taper vos claviers, auditeurs, auditrices, au 09 78 60 09 65. Ça a été la deuxième partie. La deuxième partie après la première, après la question. La deuxième partie, et nous avons parlé de quelques belles choses. Comment dire bon travail, good job, have a nice occupation. Aujourd'hui, nous avons parlé, nous avons donné une petite divergence, une petite différence entre job et task. Job, c'est un travail à temps plein, un travail permanent, un travail entier, un travail complet. Tandis que quand tu parles de task, auditeur, auditrice, task, a task is a short, small job. Un petit travail qu'on travaille pendant un certain moment et on laisse. Donc, en langue maternelle, on parle de kisalu. Kisalu, soit mokoba, tu vois. Donc, I have a small task. J'ai un petit travail. Task là, en anglais, la personne sous-attend que c'est un petit travail qui ne va pas prendre toute la journée ou soit tout un mois. C'est juste quelques minutes et il passe. Task et job. Nous avons parlé aussi de ça. Et après ça, nous avons parlé de nice job, good job, have a fantastic job. Nous avons parlé aussi de comment congratulate quelqu'un. Comment tu peux congratulate quelqu'un. Comment est-ce que tu peux féliciter quelqu'un. My congratulations. My congratulations. Receive my deep congratulations. Well done. Well done. Bien fait. Félicitations, well done, félicitations. Très belle émission aujourd'hui. Nous allons prendre technicien. Nous allons prendre une petite pause et avant ça, nous allons récapituler la question. La question est de savoir book veut dire cahier ou soit ça veut dire papier ou soit ça veut dire brochure, ça veut dire quoi? Par exemple, dans la phrase give me that book, give me that book. Donne-moi ces cahiers. Nous allons lire d'abord ces messages. Celui-ci nous a dit quoi? Celui-ci, le message est vraiment illisible. Message Haïso Mekane, vraiment. Le numéro est terminé par 92. 92, vraiment, nous excusons. Avec un grand cœur, avec la main au cœur, vraiment, on s'excuse. Celui-ci, il

Alors, il lui dit bonsoir, mon ami. L'émission est vraiment meilleure. Je pense. Voilà, merci beaucoup pour avoir pensé d'abord. Toi, tu penses, oui, c'est bon. Je pense que book, c'est un agenda. Quand on parle de notebook, quand on parle de notebook, ça veut dire agenda. Ok? Et la personne dit que c'est Eliane de Kasongomi. Eliane, c'est un joli prénom. Eliane, très bien. Eliane, à Kasongomi, nous saluons les habitants de Kasongomi et ses environs. Tout comme nous saluons aussi à toute personne qui nous capte à partir de Butembo, ou soit les environs de Butembo. Vous nous captez à partir de Mabalako, à partir de Beni, à partir de Kasindi, si possible. Nous saluons aussi à toute personne qui nous capte à partir de Butembo, ou soit les environs de Butembo. Vous nous captez à partir de Mabalako, à partir de Beni, à partir de Kasindi, si possible. Quelle pense? Elle a bien précisé. Vraiment, merci beaucoup, Eliane. La question de savoir book, ça veut dire quoi? Book, ça veut dire quoi? Book, ça veut dire cahier, agenda, notebook, ça veut dire quoi? Book, give me that book. Messieurs les techniciens, nous sommes au 09 78 60 09 65.

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10: Notre peur la plus profonde n'est pas d'être inapte. Elle est que nous puissions être dotés d'un pouvoir sans commune mesure. On n'apporte rien au monde en se dévalorisant. Il n'est pas éclairé de se faire plus petit que l'on est, simplement pour rassurer les autres autour de nous. Si nous nous libérons de notre propre peur, notre présence seule pourra aussi libérer les autres.
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13: 18h30 à Boutembo, l'heure de votre édition du journal. Bienvenue à vous tous, auditeurs, auditrices, mais avant tout, les grandes articulations. Une occupation des marchés secondaires à ville de Butembo, la société civile du Congo conscientise les marchands des garpis de la voie publique. Elle demande aux autorités de sécuriser et d'assainir ces sites pour lutter contre la vente sur la chaussée. RVH. Soutenance des travaux de fin de cycle et d'études de plusieurs établissements à Butembo, l'université Simon Kimbangu a organisé ce samedi la défense et l'évaluation des finalistes de sa première promotion des bacs 3 au centre d'accueil Joli Rêve. RVH. La situation sécuritaire continue de se détériorer dans les territoires de Mambasa à Provence de l'Ituri. En moins de 72 heures, une trentaine de civils ont été tués par les ADF Andi, Apanda, Bella et Lukaya. La société civile déplore les silences des autorités. Voilà tout pour le titre. Bienvenue au détail. C'est à tout à l'heure.
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13: Gracia Casereca pour la mise en onde. Bienvenue au détail de ce journal. Cette formation pour commencer réunit du 23 au 24 juillet à Abidjan, à Côte d'Ivoire. Les ministres africains du commerce, des finances et de l'industrie ont adopté une feuille de route visant à rendre compétitifs les continents africains sur la scène mondiale. C'est l'essentiel des travaux de la 9e session du comité technique spécialisé sur les finances et l'intégration et de la 5e session sur les commerces et l'industrie. Organisée par l'Union africaine, ils ont été sanctionnés par plusieurs engagements. Richard Maliro pour plus de détails.
16: Selon la cellule de communication du ministre des Commerces extérieurs de la République démocratique du Congo, les participants se sont engagés à développer les infrastructures énergétiques pour accélérer l'industrialisation, renforcer les infrastructures de transport pour faciliter les commerces intra-africains. Ils ont également convenu d'harmoniser les normes afin de rendre les produits Made in Africa compétitifs sur les marchés régionaux et mondiaux. Ces engagements visent à transformer l'Afrique en puissance économique à l'échelle mondiale. Pour ce faire, les ministres africains ont décidé de mobiliser les financements innovants pour des grand projet structurant. La RDC a été représentée à ce forum par une délégation d'experts ministériels conduite par Jonathan Kasereka Kiakwa, directeur des cabinets adjoints du ministre des Commerces extérieurs Julie Paluku Kaungia. À la croire, Kinshasa travaille aussi davantage sur sa politique commerciale dans le but de promouvoir les produits Made in DRC à l'international. D'après les experts congolais, la mise en œuvre de la déclaration d'Abidjan marque un tournant dans les économique du continent africain.
13: Nous l'avons annoncé au sommaire de cette édition à ville de Butembo. La société civile du Congo Sosiko invite les commerçants à occuper les marchés des Kitulu pour désengorger les centres-villes. Elle déplore qu'après les récentes opérations de déguerpissement menées par l'autorité urbaine, de nombreux vendeurs continuent d'étaler leurs marchandises sous la chaussée. Une pratique qui met leur vie en danger et entrave la circulation. Face à ces désordres urbains, Célestin Tassialia, coordonnateur de la Sosiko, appelle les opérateurs économiques à occuper sans tarder le marché public de la commune de Moussoussa. Une infrastructure construite à cet effet, mais qui reste largement sous-exploitée. Il demande également aux autorités locales de sécuriser et d'assainir ces marchés pour les rendre plus attractifs, tout en incitant la population à s'y approvisionner. On l'écoute dans ses propos.
17: Notre constat est que l'exploitation actuelle de ces marchés se limite seulement aux habitats des cellules environnantes, sous forme de ventes formelles locales, appelées communément Kalimanga, alors que sa capacité peut servir toute la population de la commune de Moussoussa et environ. Et préoccupé par le désordre urbain, les salubrités, les sécurités que cause l'occupation anarchique de la voie publique par les vendeurs au centre-ville, la société civile du Congo Sosiko, coordination urbaine de Butembo, demande à l'autorité urbaine et à l'autorité communale de Moussoussa ainsi qu'au chef de base du quartier d'intensifier la sensibilisation auprès de tous les opérateurs économiques exerçant dans les avenues artères principales du centre-ville afin qu'ils rejoignent et exploitent les marchés de Kitulu. Nous appelons également les services techniques compétents à rendre le marché de Kitulu plus attractif, la population de la commune de Moussoussa et des communes environnantes à s'approprier ce marché public.
13: Cérémonie de soutenance publique ce samedi 25 juillet à l'université Simon Kimbangu Iska à ville de Butembo et s'est déroulée au centre d'accueil Joli Rêve à présence des parents. À cette occasion, une dizaine de candidats de la première promotion de l'Iska à Butembo ont défendu leurs travaux de fin de cycle. Une satisfaction pour le responsable de cet établissement universitaire qui se félicite de la qualité des enseignements dispensés. Martin Lekou a couvert l'activité. Voici ce reportage rendu par Elias Kassesso.
15: Les récipiendaires sont issus des filières de la santé publique, sciences sociales, politiques et administratives, ainsi que les lettres anglais et français. Mariam Katele, du département de l'épidémiologie, a traité de la problématique de la malnutrition en zone de santé de Katoa. Elle a évoqué les facteurs à la base de malnutrition chez les enfants de 0 à 5 ans, notamment le faible revenu des ménages, les conflits armés et l'insécurité alimentaire au Nord Kivu.
18: Formation sanitaire ou RECO, les transformations, les modèles de consultation préscolaire pour en faire des espaces de démonstration nutritionnelle praticable, axée sur l'allaitement et les sévrages contraintés, ainsi que les mères non alphabétiques.
15: De son côté, Lutsuevo Eric a déroulé son travail autour du détournement de la dot de son caractère coutumier. À l'en croire, plusieurs familles considèrent actuellement la dot comme un moyen de s'enrichir au détriment de la coutume.
19: La dot aujourd'hui cause problème parce que les gens, quand ils trouvent que leur soeur ou leur enfant sera épousé, ils ne passent plus à la coutume, ils s'imaginent toujours aux prix élevés. Aujourd'hui, la jeunesse a même un problème d'épouser parce que la dot a monté de prix. Ils ne passent plus à la coutume ou au remerciement.
15: Pour Eddie Pili-Pili, enseignante à l'université Simon Kimbangu, la soutenance des travaux scientifiques par la première promotion à Butembo est une réussite.
20: C'est vraiment satisfaisant de voir comment nos tout premiers étudiants finalistes en bac 3 ici à Butembo se sont défendus et encouragés. Vous avez été vous-même dans la salle, vous avez vu comment l'ambiance était de fête, n'est-ce pas, par rapport aux évaluations qui ont été faites par les enseignants. Les étudiants ils se sont débattus. Ils ont répondu quand même. On n'a pas vu quelqu'un qui a séché dans la salle. Moi, je n'en ai pas visé. Non, c'est vous dire que quand même, il y a une bonne formation. Et surtout que l'université Simon Kimbangu, c'est une grande institution.
15: L'USK annonce à cette occasion les inscriptions des nouveaux et anciens diplômés d'État à partir du mois d'août prochain. Opérationnel en RDC depuis plus de 20 ans, cette institution universitaire fonctionne à Butembo, au quartier Matanda et Butetsi.
13: Ce même samedi 25 juillet, Bénédiction Kamboula, journaliste sportif à la RTVH, a soutenu son travail de fin d'études à l'Université de l'Assomption au Congo UAC. Il a porté sur la communication et la promotion des activités sportives à Butembo, analyse et proposition des plans opérationnels pour la SNUKI et l'US Sokozaki. Les récipiendaires ont démontré que les pratiques de la communication développées par ces clubs de football emblématiques de Butembo souffrent des manques de coordination, des stratégies claires et des budgets. Pour répondre aux exigences de la communication et promouvoir les activités sportives à Villa, il a proposé un plan adapté à la réalité aux dirigeants des Nyuki et Sokozaki. Bénédiction Kamboula s'est confié à RTVH.
21: Les équipes de la ville de Butembo, actuellement, c'est une chose à encourager. Commence déjà à adopter la culture là, d'avoir des chargés de communication qui les accompagnent dans le domaine. Mais à dépit de cela, les équipes rencontrent différents problèmes. Vous pouvez être chargé de communication d'une équipe, mais vous serez toujours dicté par une personne X ou Y. Par exemple, vous êtes dans une équipe qui est chapeautée par un homme politique. Au lieu de faire, par exemple, la propagande ou la promotion de l'équipe, mais vous serez dicté à faire la promotion d'une personne parce que c'est lui le numéro 1 de l'équipe. Or, c'était problème. l'équipe a ses propres objectifs, mais aussi le président a ses objectifs. C'est pourquoi nous pouvons appeler les dirigeants sportifs, premièrement, de prendre en considération ces gens qui se donnent corps et âme pour accompagner les équipes dans le domaine des communications. Mais aussi, lorsqu'il y a élaboration des budgets, de ne pas chaque fois oublier au moins une rubrique que ce qui concerne la communication. Parce que vous pouvez être un chargé de communication d'une équipe, mais sans budget, comment vous allez travailler? Vous pouvez être un chargé de communication d'une équipe sans outils, comment vous allez travailler? Or, une communication d'une équipe, c'est vendre l'image d'une équipe dans la région. Presque toutes les équipes ont les mêmes problèmes dans le domaine de communication.
13: Célébration ce dimanche 26 juillet de la Journée mondiale des grands-parents et des personnes âgées est située par le pape François. Il met en valeur le rôle des aînés dans la société et la lutte contre leur isolement. À cette occasion, la RTVH s'est entretenue avec Mouindo Safari Norbert, coordonnateur de l'association des sages solidaires du troisième âge, Asta Boutembo, sur les conditions de vie de cette catégorie sociale. À la croire, de nombreux fils et proches prennent bien soin de leurs parents et grands-parents. Ils les invitent cependant à changer d'approche pour permettre aux personnes âgées de s'autonomiser. Les coordonnateurs d'Asta taclent également certains de ses membres qui s'adonnent à la mendicité. Mouindo Safari Norbert est au micro des puissances Mukirania.
0: Tout d'abord, nous sommes exposés à plusieurs maladies, surtout des maladies chroniques. En plus, nous avons pris la force de travailler pour notre survie et gagner rentablement comme nous gagnions auparavant. Mais aujourd'hui, nous sommes parfois supportés par nos enfants. Malgré l'âge avancé, nous sommes souciés d'ailleurs de faire un travail. Puisque quand on dit de rester assis, bras croisés, c'est moi où nous sommes atteints par le rhumatisme et tout comme ça. Mais quand nous faisons des travaux physiquement, le corps aussi a besoin de vouloir faire un travail. Quand on a fait un travail, en tant que grand-parent, on commence maintenant à faire la mendicité. De chaque fois de donner aux parents quelque chose mensuellement ou bien journalièrement, vaut mieux de lui demander quel métier peut-il faire pour qu'il puisse aussi s'associer dans la société aussi et vouloir aussi payer certains besoins dont il a, puisque les besoins sont nombreux. Alors ceux qui traînent là-bas, vagabonder, passer dans des rues, tout en attendant qu'on puisse leur donner certaines choses, nous le disons vraiment, en tout cas, c'est une mauvaise conduite.
13: Nous parlons sécurité à présent. Dans cette édition, au moins 32 civils ont été tués dans un espace de 72 heures dans les territoires de Mambasa, en province de l'Ituri. Plusieurs autres ont été relevés lors des deux attaques attribuées aux rebelles des ADF dans les localités d'Ndiapanda, Bela et Lukaya. La société civile fait savoir qu'avec l'incursion meurtrière de vendredi dernier, la situation sécuritaire s'est davantage détériorée. Elle déplore les déplacements massifs des populations dans les villages touchés et les localités voisines. Les forces vives indiquent que les corps des victimes ont été retrouvés après le passage des rebelles et plusieurs personnes seraient prises en otage par les assaillants. À les en croire, une psychose s'observe suite à la présence signalée des ADF vers Makumo et la localité voisine de Maloulou, située dans les territoires voisins du Rumu pour l'instant. Les autorités locales et les forces armées de la RDC n'ont fait aucune réaction à ces attaques. La réserve armée pour la défense RAD prête main forte aux combattants Wazalendo pour faire face à l'agression rwandaise. C'était à l'issue d'une rencontre vendredi 24 juillet à Kinshasa entre les animateurs de la RAD, du programme désarmement, démobilisation, relèvement communautaire et stabilisation, PDDRCS et la Coalition nationale des volontaires pour la défense de la patrie. Objectif, renforcer les stratégies et réorganiser le travail entre les parties prenantes afin de mettre fin à l'agression rwandaise, mais aussi de sécuriser et protéger les Wazalendo à période post-conflit. Écoutez Dadis Les coordonnateurs de la scène VDP au micro d'Abel Condé.
4: Je pense que nous pouvons retenir que les chefs de l'État veulent que nous puissions gagner la guerre. Je pense que nous pouvons retenir que les chefs de l'État, son excellence Félix Tshisekedi, veut effectivement que les Wazalendo soient mis dans de meilleures conditions et que pendant la guerre et après la guerre, que les Wazalendo ne soient pas abandonnés. J'ai beaucoup apprécié du coordonnateur de la RAD et l'approche du coordonnateur du PDDRSS avec qui nous collaborons déjà. Mais là, nous allons collaborer encore mieux d'une façon institutionnelle et les programmes sont déjà en train d'être établis et nous sommes convaincus qu'il n'y a plus de confusion par rapport surtout à une question.
13: Et c'est avec cet élément que nous mettons un point final à cette édition du journal. Merci infiniment à vous tous, auditeurs, auditrices, de l'avoir écouté. Passez un excellent week-end chez vous, accompagné des programmes de la RTVH.
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22: Mesdames, Messieurs, merci d'écouter RTVH et surtout, nous vous accueillons pour cette page sportive. C'est votre radio des événements sportifs. Mesdames, Messieurs, merci d'écouter RTVH et surtout, bienvenue pour cette page chronique sportive sur RTVH. Je suis Richard Kakoulé Maliro à sa présentation. Eh bien, tout part de cette actualité aboutit pour les travaux des réaménagements du stade de basketball de Boutempo piétine. Initié et financé à grande partie par les athlètes de la ville, les travaux peinent à être finalisés faute de moyens suffisants. C'est le constat fait par le président de la tente urbaine de basketball de Boutempo FPU qui tire la sonnette d'alarme. Selon lui, les joueurs et encadreurs se sont mobilisés avec leurs propres ressources pour lancer la réhabilitation de cette infrastructure. Mais aujourd'hui, le chantier est bloqué. Face à cette situation, le président de la tente de basketball à Boutempo lance un appel pressant à toutes les bonnes volontés. Autorités, opérateurs économiques, ONG et amoureux du ballon orange de Boutempo pour soutenir ces travaux. Pour rappel, le stade de basketball est le seul cadre officiel des compétitions de la discipline de la ville. Sa réhabilitation est perçue comme une priorité pour le développement du basketball local. La Fédération congolaise de football, association FECOFA, a publié les barèmes des frais pour la saison sportive 2026-2027. Selon la Ligue de foot, chaque équipe doit s'acquitter de ses droits avant le démarrage du championnat. Et la quote-part de la FECOFA doit être versée à monnaie locale auto-officielle. Concernant les droits d'engagement, Ligue 1, c'est $5,000 pour les clubs autonome et $6,500 pour les clubs sponsorisés à Ligue D, entre $3,000 et $3,500. Au niveau des ligues provinciales, de $500 à $600 américains et pour les antennes provinciales, entre $150 et $200 et pour les antennes urbaines et rurales comme l'FM ici à Boutempo, de $100 à $150. A fait pour les cercles ruraux des $50 à $80. Autre effet important, la participation à la Coupe du Congo coûte $500 pour les clubs des Ententes, $1,000 pour la Ligue D et $1,500 pour la Ligue 1. Championnat des jeunes $50 à $70 et football féminin $150 pour les seniors et $1,000 pour les juniors. En attention, les clubs qui n'alignent pas une équipe d'âge paiera une amende de $1,000 à l'INAFOOT et $300 à Ligue Provinciale. L'INAFOOT $500 américains, Ligue et Attente Provinciale $75, Attente Urbaine et Rurale $50 et pour un club à championnat local de l'Attente Urbaine, $50, Lissas Club Camp, $2500, Lissas Joueur Senior, $5, licence dirigeant, arbitre ou entraîneur, $10. Et puis, mesdames, ici, affiche d'engagement, $10 pour les seniors et $5 pour les juniors et les féminins. Et l'enregistrement d'une académie, $1000 américains. Les transferts jusque-là restent fixés à $30. Transfert entre entités, $40. Transfert interligue, $150. Et pour les jeunes et les féminins, 10 à $50 selon les camps. Mesdames et messieurs, la Confédération africaine de football CAF a officialisé la publication des listes des joueuses retenues pour les sélections nationales pour la Total Energy CAF Coupe d'Afrique des Nations Féminines Maroc 2026. Au total, ce sont 413 joueuses qui ont été inscrites par l'Assemblée des Nations engagées en fait de rivaliser au plus haut niveau continental. Cet effectif global reflète à la fois la maturité du football féminin africain, la montée en puissance d'une nouvelle génération prometteuse. L'analyse détaillée des listes d'engagement met en évidence une divergence généralement remarquable, illustrée par l'écart d'âge de 23 ans entre la joueuse la plus expérimentée et la plus jeune participante du tournoi. La doyenne de cette édition 2026 est la milieu de terrain malienne

0: par l'équipe marocaine. Bien, ici, voilà, c'est qu'une mène complètement à la fin de cette chronique sportive. Merci à vous toutes et à vous tous d'avoir suivi Richard Kakule Maliro. Je tiens à sa présentation.
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0: Très chers auditeurs et auditrices de la RTVH, ravis de vous savoir nombreux à l'écoute de votre météorologique. Le temps nuageux s'observe l'avant-midi de ce dimanche 26 juillet 2026. En ce moment, la température ressentie varie entre 16 et 25 degrés Celsius. L'humidité bouge entre 68 et 98%. L'humidité bouge entre 68 et 98%. Les vents soufflent vers l'ouest avec une vitesse de 4 km par heure. L'après-midi, soit de 12h à 18h, c'est un temps orageux qui s'observe. La température bascule entre 21 et 25 degrés Celsius. L'humidité nage entre 58 et 78%. Le vent change la direction de l'ouest et prend celle du nord sous une vitesse de 4 à 7 km par heure. Enfin, la soirée, soit à l'intervalle de 18h et minuit, ce sont des pluies légères qui sont au rendez-vous. Pendant ces temps, la température est évaluée entre 17 et 20 degrés Celsius. L'humidité, elle, passe de 84 à 98%. Le vent souffle de nouveau vers l'ouest avec une vitesse de 4 km par heure. Le soleil s'élève à 6h06 et se couche à 18h13, tandis que la lune s'élève à 14h55 pour se coucher à 10h28. À Somme, retenez que la journée de ce dimanche s'annonce moyennement humide, le port de par-dessus ne gênera pas du tout. C'est la fin de cette page météorologique. Merci infiniment à vous tous, auditeurs et auditrices, de l'avoir écouté. Bonne suite des temps chez vous.
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0: 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Puis Dieu dit, faisons l'homme à notre image, selon notre ressemblance, qu'il domine sur le poisson de la mer, sur les oiseaux du ciel, sur le bétail, sur toute la terre, et sur tous les reptiles qui rampent sur la terre. 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Où étais-tu quand je fondais la terre? 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Qui en a fixé les dimensions? Le sais-tu? Ou qui a étendu sur elle les cordeaux? Sur quoi ses bases sont-elles appuyées? Ou qui en a posé la pierre angulaire? Alors que les étoiles du matin éclataient en chat d'allégresse, et que tous les fils de Dieu poussaient des cris de joie. 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Ku verset 22, l'Éternel m'a créé la première de ses œuvres. Avant ses œuvres le plus ancienne. Bwana aliniumba mbele ya kazi zake za kwanza, mbele ya kazi zake za zamani. J'ai été établi depuis l'éternité, de le commencement avant l'origine de la terre. Niliwekwa tangia milele, mbele ya mwanzo wa dunia. Je fis enfanté car il n'y avait point d'abîme, point de source chargée d'eau. Nikazaliwa wakati hayakukua vilindi, wakati chemchemu za maji hazikukua. Avant que les montagnes fussent affermies, avant que les collines existence, je fis enfanté. Il n'avait encore fait ni la terre, ni les campagnes, ni les premiers atomes de la terre, de la poussière du monde. Lorsqu'il disposa les cieux, j'étais là. Lorsqu'il traça un cercle à la surface de l'abîme, lorsqu'il fixa le nuage à haut et que les sources de l'abîme jaillirent avec force, lorsqu'il donna une limite à la mer pour que les eaux n'affranchissent pas le bord, lorsqu'il posa les fondements de la terre, j'étais à l'œuvre auprès de lui Et je faisais tous les jours ses délices, jouant sans cesse à sa présence, jouant sur les globes de la terre et trouvant mon bonheur parmi le fils de l'homme. 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Mwenye kunasema l'Éternel m'a créé la première de ses œuvres, avant ses œuvres les plus anciennes. J'ai été établi depuis l'éternité. Je fus afondé car il n'y avait point d'abîme. 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Pour dire que mwenye iko naongea iko au féminin. 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Enfanté, iko accordé en genre et en nombre avec le sujet. 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J'ai pour demeure le discernement et je possède la science de la réflexion. 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Hekima ndela kusema moi la sagesse, j'ai pour demeure le discernement et je possède la science de la réflexion. La crainte de l'Éternel, c'est la haine du mal. L'arrogance et l'orgueil, la voix du mal. Et la bouche perverse, voilà ce que je hais. Les conseils et le succès m'appartiennent. Je suis l'intelligence. La force est avec moi. Par moi, le roi règne. Et les princes ordonnent ce qui est juste par la sagesse. Par moi, gouvernent les chefs, les grands, tous les juges de la terre. J'aime ceux qui m'aiment, c'est la sagesse. Et ceux qui me cherchent me trouvent, la sagesse. Avec moi, sont la richesse et la gloire, les biens durables et la justice, la sagesse. Mon fruit est meilleur que l'or, la sagesse, que l'or pur. Et mon produit est préférable à l'argent. Je marche dans le chemin de la justice, au milieu des sentiers de la droiture, pour donner des biens à ceux qui m'aiment et pour remplir leur trésor. L'Éternel m'a créé. Voilà, c'est la sagesse. Njoo ona participe à ses hôtes. 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Kwanzia verset 22, mpaka verset 31, utakuta ma participe à ces autres, ziko accordé à genre et à nombre avec la sagesse. 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Mungu anasema créer l'homme à notre image. 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Éternel des armées, Dieu d'Israël, assis sur des chérubins, c'est toi qui es le seul Dieu de tout le royaume de la terre, c'est toi qui as fait les cieux et la terre. Voilà. 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Wakati unakamata Esaïe 44 ku verse yake ya 22:4, 44 verse 24 andiko nasema hivi: Ainsi parle l'Éternel ton rédempteur, celui qui t'a formé de ta naissance, moi l'Éternel j'ai fait toutes ces choses. Seul, j'ai déployé les cieux et seul, j'ai étendu la terre. Joshua mande ko ile. Anasema hivi asema Bwana, mukombozi wako. Yeye aliyekufanya toka tumbo, celui qui t'a formé de ta naissance, yeye aliyekuunda, aliyekutengeneza toka kuzaliwa kwako. 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Peke yangu nilitandika mbingu na peke yangu nikanyosha dunia. 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Peke yake. Seul, j'ai déployé les cieux. Seul, j'ai étendu la terre. 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Bwana tusaidie sana. 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Wakati unakamata Zakaria chapitre 12, Zakaria chapitre 12 ku verse yake ya kwanza andiko nasema hivi: Oracle, parole de l'Éternel sur Israël. Ainsi parle l'Éternel qui a étendu les cieux et fondé la terre et qui a formé l'esprit de l'homme au-dedans de lui. C'est lui qui a formé la terre, c'est Dieu. C'est lui qui a formé les cieux, c'est Dieu. C'est lui qui a formé l'esprit de l'homme au-dedans de lui, c'est toujours Dieu. 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Sababu anasema utukufu yake haezi igawanya na mwingine mutu. 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
1: 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Andiko nasema hivi: J'ai dit, mon Dieu, ne m'enlève pas au milieu de mes jours. Toi dont les années durent éternellement, tu as anciennement fondé la terre, et les cieux sont l'ouvrage de tes mains. Bwana tusaidie sana. 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C'est par l'intelligence qu'il a fermé les cieux. C'est par la sagesse. 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C'est la sagesse. C'est la sagesse. Wakati yenye Mungu aliumba mbingu, wakati Mungu aliumba dunia, c'est par la sagesse que l'Éternel a fondé la terre. C'est par l'intelligence qu'il a fermé les cieux. 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Jérémie 10 verset 12: il a créé la terre par sa puissance, il a fondé le monde par sa sagesse, il a étendu les cieux par son intelligence. Njo maandiko ile. 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Lui m'évoquera, tu es mon père, mon Dieu est le rocher de mon salut, et moi je ferai de lui le premier né, le plus élevé de roi de la terre. 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Car auquel des anges Dieu a-t-il jamais dit: tu es mon fils, je t'ai engendré aujourd'hui. Et encore, je serai pour lui un père et il sera pour moi un fils. 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Je publierai le décret. L'Éternel m'a dit: tu es mon fils, je t'ai engendré aujourd'hui. 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Job Psaume 2 verset 7. Et encore, je serai pour lui un père et il sera pour moi un fils. Et lorsqu'il introduit de nouveau dans le monde le premier-né, il dit que tous les anges de Dieu l'adorent. 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

président, ce procès de ma vie était la dernière preuve que j'attendais pour confirmer que j'étais dans le bon, dans la lutte.

0: Bonsoir tout le monde, j'espère que vous passez une très belle soirée. Je me présente Suspect 95, artiste rappeur ivoirien. Aujourd'hui, c'est une soirée normale, mais j'ai décidé que ça allait être une soirée spéciale pour moi, pour vous, mais surtout pour mon épouse qui est assise en rouge. Et aujourd'hui, j'ai décidé que j'allais lui interpréter la chanson que j'ai composée spécialement pour elle, qui s'appelle Le Temps. Pour lui redire tout mon amour et surtout pour redire à toutes les femmes ici dans la salle que si nous sommes des hommes qui arrivons à tenir nos engagements, à être des bons pères de famille, à être des bons hommes, sur qui on peut compter, c'est grâce à nos moitiés. Applaudissements pour les femmes, s'il vous
1: plaît. J'ai préparé ça fait 2 semaines. Tu as prêt, hein? Allez, va.

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On va critiquer les candidats de Love is Blind. Tu es plus intelligente que moi, c'est ça en fait. Tout ce que tu gères à la fois, comment tu fais? La maison, le travail, les enfants, tu trouves le temps de beurrer? Tu es jumelle, c'est ça en fait. Et tu cuisines comme une reine. Je veux que tu apprennes la cuisine africaine. Mais si c'est dans mon ventre qu'il faut que tu t'entraînes, laisse. Je vois comment on progresse. Je ferai tout pour tenir mes promesses. J'ai tellement de peine quand tu reçois des attaques, alors que tu n'as rien fait dans ton coin et tu restes. Mais tu prends toujours la hauteur, comme une première dame tu restes. C'est moi qui ai de la chance, c'est moi qui ai de la chance de t'avoir.

0: Não, tu vai me fazer isso, tu vai.
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0: Ça peut pas suffire pour te dire combien je t'aime. Mais c'est beaucoup. C'est beaucoup. Et je ne pourrai jamais te dire à quel point tu es important dans ma vie, à quel point tu es mon allié. Mais ces roses-là, j'ai pris ça quand même pour symboliser. Et je veux passer toute ma vie avec toi.
1: Merci à la famille d'avoir pris le temps pour écouter et d'avoir dérangé un peu. S'il vous plaît, l'amour est vous, ceux qui ne sont pas mariés, mariés, s'il vous plaît. Applaudissements pour vous, s'il vous plaît.